prochaine Coupe du Monde. Pour protester contre le projet de la FIFA, son directeur souhaite créer une société commerciale ouverte à des investisseurs privés. Voilà pour l'info. Bonne soirée à tous.

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1: Bonjour à tous. Ils sont sur le pont toute la nuit. Les pompiers toujours mobilisés pour éteindre le feu en Gironde. Le procureur de Bordeaux annonce que depuis mercredi 22 juillet, 7 procédures ont été ouvertes par les services d'enquête pour des incendies dont l'origine volontaire est la piste privilégiée à ce stade. Des départs de feu localisés dans 8 communes, dont La Teste, Lèche-Cap-Ferré ou encore Le Temple. 2 autres investigations ont été élucidées et ont conduit à des poursuites pénales. Dans le Var, les nouvelles sont bonnes. Quelques fumerolles ont été observées ce jeudi près de Brignoles, mais sans gravité. La route départementale 12 a été réouverte et tous les habitants ont pu regagner leur domicile. Le reste de l'Europe également en proie aux flammes. En Angleterre, une centaine d'hectares ravagés et certains habitants et vacanciers contraints d'évacuer à l'est du pays. La calmie en Espagne, l'incendie de la région de Madrid se calme. Les autorités ont levé l'état d'urgence national et des dizaines de milliers de personnes ont pu être relogées. Mais à la frontière portugaise, 11 000 hectares ont aussi été ravagés, sans oublier la Grèce et la Crète qui brûlent aussi. Dans le reste de l'actualité, ce mouvement de grève locale est inopiné annoncé par la SNCF. Le trafic sera perturbé ce vendredi et jusqu'à dimanche en Normandie, alors que ce week-end de chassés-croisés s'annonce chargé dans les transports. Cette grève perturbera les trains nomades entre Le Havre, Cherbourg, Trouville et Paris, mais aussi sur les lignes en direction de Rouen et d'Évreux. 9 migrants sont morts alors qu'ils tentaient de rejoindre à la nage l'enclave espagnole Ceuta depuis le Maroc. Plus de 1500 autres personnes ont également fait le trajet illégalement. Le gouvernement espagnol a annoncé le déploiement de soldats pour, je cite, « garantir la sécurité de l'enclave ». Et puis en football, l'UEFA, instance chargée du football européen,

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1: Bonjour à tous. Ils sont sur le pont toute la nuit. Les pompiers toujours mobilisés pour éteindre le feu en Gironde. Le procureur de Bordeaux annonce que depuis mercredi 22 juillet, 7 procédures ont été ouvertes par les services d'enquête pour des incendies dont l'origine volontaire est la piste privilégiée à ce stade. Des départs de feu localisés dans 8 communes, dont La Teste, Lèche-Cap-Ferret ou encore Le Temple. Deux autres investigations ont été élucidées et ont conduit à des poursuites pénales. Dans le Var, les nouvelles sont bonnes. Quelques fumerolles ont été observées ce jeudi près de Brignoles, mais sans gravité. La route départementale 12 a été réouverte et tous les habitants ont pu regagner leur domicile. Le reste de l'Europe également en proie aux flammes. En Angleterre, une centaine d'hectares ravagés et certains habitants et vacanciers contraints d'évacuer à l'est du pays. La calmie en Espagne, l'incendie de la région de Madrid se calme. Les autorités ont levé l'état d'urgence national et des dizaines de milliers de personnes ont pu être relogés. Mais à la frontière portugaise, 11 000 hectares ont aussi été ravagés, sans oublier la Grèce et la Crète qui brûlent aussi. Dans le reste de l'actualité, ce mouvement de grève local et inopiné annoncé par la SNCF, le trafic sera perturbé ce vendredi et jusqu'à dimanche en Normandie, alors que ce week-end de chassés-croisés s'annonce chargé dans les transports. Cette grève perturbera les trains nomades entre Le Havre, Cherbourg, Trouville et Paris, mais aussi sur les lignes en direction de Rouen et d'Évreux. 9 migrants sont morts alors qu'ils tentaient de rejoindre à la nage l'enclave espagnole Ceuta depuis le Maroc. Plus de 1500 autres personnes ont également fait le trajet illégalement. Le gouvernement espagnol a annoncé le déploiement de soldats pour, je cite, « garantir la sécurité de l'enclave ». Et puis en football, l'UEFA, instance chargée du football européen, menace à l'unanimité de boycotter les prochaines Coupes du Monde. Pour protester contre le projet de la FIFA, son directeur souhaite créer une société commerciale ouverte à des investisseurs privés. Voilà pour l'info. Bonne nuit à notre écoute. 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
1: Bonjour à tous. Ils sont sur le pont toute la nuit. Les pompiers toujours mobilisés pour éteindre le feu en Gironde. Le procureur de Bordeaux annonce que depuis mercredi 22 juillet, 7 procédures ont été ouvertes par les services d'enquête pour des incendies dont l'origine volontaire est la piste privilégiée à ce stade. Des départs de feu localisés dans 8 communes, dont La Teste, Lèche-Cap-Ferret ou encore Le Temple. Deux autres investigations ont été élucidées et ont conduit à des poursuites pénales. Dans le Var, les nouvelles sont bonnes. Quelques fumerolles ont été observées ce jeudi près de Brignoles, mais sans gravité. La route départementale 12 a été réouverte et tous les habitants ont pu regagner leur domicile. Le reste de l'Europe également en proie aux flammes. En Angleterre, une centaine d'hectares ravagés et certains habitants et vacanciers contraints d'évacuer à l'est du pays. La calmie en Espagne, l'incendie de la région de Madrid se calme. Les autorités ont levé l'état d'urgence national et des dizaines de milliers de personnes ont pu être relogées. Mais à la frontière portugaise, 11 000 hectares ont aussi été ravagés, sans oublier la Grèce et la Crète qui brûlent aussi. Dans le reste de l'actualité, ce mouvement de grève locale est inopiné annoncé par la SNCF. Le trafic sera perturbé ce vendredi et jusqu'à dimanche en Normandie, alors que ce week-end de chassés-croisés s'annonce chargé dans les transports. Cette grève perturbera les trains nomades entre Le Havre, Cherbourg, Trouville et Paris, mais aussi sur les lignes en direction de Rouen et d'Évreux. 9 migrants sont morts alors qu'ils tentaient de rejoindre à la nage l'enclave espagnole Ceuta depuis le Maroc. Plus de 1500 autres personnes ont également fait le trajet illégalement. Le gouvernement espagnol a annoncé le déploiement de soldats pour, je cite, « garantir la sécurité de l'enclave ». Et puis en football, l'UEFA, instance chargée du football européen, menace à l'unanimité de boycotter les prochaines Coupes du Monde. Pour protester contre le projet de la FIFA, son directeur souhaite créer une société commerciale ouverte à des investisseurs privés. Voilà pour l'info. Bonne nuit à notre écoute.

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1: Bonjour à tous, c'est l'optimisme et de mise en Gironde. L'incendie qui a déjà ravagé 42 000 hectares n'a pas progressé, même si hier soir il n'était pas fixé. Côté température, les voyants sont pour l'instant ouverts et la baisse devrait se poursuivre aujourd'hui. En attendant, l'autoroute A63 jusqu'à Bayonne a rouvert à 14h hier. En revanche, aucun TGV ne circulera jusqu'à dimanche au sud de Bordeaux, hormis ceux desservant Agen et Toulouse. La préfecture a également autorisé 144 000 nouvelles personnes à rentrer immédiatement chez elles dans 9 communes près de Bordeaux. Des personnes qui pourraient avoir de mauvaises surprises. 22 procédures ont été ouvertes pour des faits de vol par effraction en Gironde, une annonce hier du parquet de Bordeaux. Et des personnes mal intentionnées ont profité des évacuations pour cambrioler les maisons laissées vides. En parallèle, bonne nouvelle dans le département voisin des Landes. Le préfet a annoncé en fin de journée que le feu près de Biscarrosse était maîtrisé. Tous les quartiers vont pouvoir ouvrir à la circulation. Et puis la piste criminelle se précise pour l'incendie en Côte d'Or. Le feu est désormais fixé. Les flammes ont parcouru 150 hectares. Les autorités ont lancé un appel à témoins dans l'espoir de retrouver les responsables. Dans le reste de l'actualité, une urgence humanitaire a cessé en Espagne. Près de 1500 personnes sont arrivées par la mer dans l'enclave espagnole au Maroc ces derniers jours. 9 sont mortes en tentant de traverser hier. Le gouvernement espagnol a annoncé à déployer des soldats pour garantir la sécurité. Il s'agit de l'arrivée de migrants la plus importante depuis 2021. Retour en France avec ce mouvement de grève locale et inopiné annoncé par la SNCF. Le trafic devrait être perturbé à partir d'aujourd'hui jusqu'à dimanche en Normandie, alors que ce week-end de chassés-croisés s'annonce chargé dans les transports. Et il va y avoir du monde également sur la route. C'est le traditionnel chassé-croisé entre juilletistes et aoussiens. Le trafic est noir dès aujourd'hui dans le sud-ouest dans le sens des départs. C'est rouge dans tout le reste du pays. Et puis les championnats d'Europe de natation débutent aujourd'hui au centre aquatique de Saint-Denis. Une première en France depuis 39 ans. Et l'équipe de France pourra notamment compté sur le quadruple champion olympique Léon Marchand. Excellent début de journée à tous.
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3: Du soleil, quelques nuages ce matin sur l'ensemble du territoire de la Manche dans l'après-midi. Cette situation va légèrement changer, un ciel voilé qui va s'installer jusqu'en soirée où on va retrouver un petit peu de soleil. Les températures comptées ce matin, 17 degrés à Saint-Hilaire-du-Harcouët et Flamanville, 19 à Avranches, Saint-Lô, Donville-les-Bains, 40 ans, Cherbourg, Coutances et Barneville-Carteret, 20 degrés dans le secteur de Saint-Va dans l'après-midi. Les maxis seront comprises entre 21 et 25 degrés. La mer sera ridée à belle avec un vent de secteur nord-nord-ouest qui va souffler entre 30 et 40 km/h en rafale. Haute à 9h22, elle sera basse à 16h22 avec un COEF de 80.
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1: Et nous sommes le 31 juillet aujourd'hui, nous fêtons les Ignaces. Et en ce 31 juillet, je pourrais vous parler de la naissance de J.K. Rowling, la créatrice d'Harry Potter en 1965, ou encore de l'autorisation de la création de chaînes de télé privées en France en 1985. Mais le 31 juillet 1944, au large de Marseille, Antoine de Saint-Exupéry disparaît en mer avec son avion lors d'une mission de cartographie pour le débarquement des Alliés en Provence. Antoine de Saint-Exupéry naît à Lyon le 29 juin 1900. Pendant son service militaire, il devient aviateur avant de voler pour l'aéropostale. Ses deux premiers romans, Courrier Sud et Vol de Nuit, sont inspirés de ses vols au Sénégal et en Amérique du Sud. Vol de Nuit obtient le prix Femina. À partir de 1932, Saint-Exupéry se consacre à l'écriture et au journalisme au Vietnam, à Moscou et en Espagne. Il y développe une pensée humaniste et écrit Terre des Hommes en 1939, qui obtient le grand prix de l'Académie française. La même année, il est rappelé par l'armée de l'air en manque de pilote. Démobilisé après la capitulation, il part pour le Nouveau Monde avant de s'engager en 1943 dans les forces françaises libres pour des missions de reconnaissance. Juste avant, il publie à New York un conte philosophique, Le Petit Prince, qui aura un succès mondial. Un succès qu'il ne connaîtra pas puisqu'il disparaîtra en mer le 31 juillet 1944. Déclaré mort pour la France en 1948, son avion ne sera retrouvé que le 3 septembre 2003 à l'est de l'île de Rioux. La citation du jour est signée Antoine de Saint-Exupéry. Aimer, ce n'est pas se regarder l'un l'autre, c'est regarder ensemble dans la même direction.
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1: Bonjour à tous, l'optimisme est de mise en Gironde. L'incendie qui a déjà ravagé 42 000 hectares n'a pas progressé, même si hier soir il n'était pas fixé. Côté température, les voyants sont pour l'instant au vert et la baisse devrait se poursuivre aujourd'hui. En attendant, l'autoroute A63 jusqu'à Bayonne a rouvert à 14h hier. En revanche, aucun TGV ne circulera jusqu'à dimanche au sud de Bordeaux, hormis ceux desservant Agen et Toulouse. La préfecture a également autorisé 144 000 nouvelles personnes à rentrer immédiatement chez elles dans 9 communes près de Bordeaux. Des personnes qui pourraient avoir de mauvaises surprises. 22 procédures ont été ouvertes pour des faits de vol par effraction Gironde, une annonce hier du parquet de Bordeaux. Et des personnes mal intentionnées ont profité des évacuations pour cambrioler les maisons laissées vides. En parallèle, bonne nouvelle dans le département voisin des Landes. Le préfet a annoncé en fin de journée que le feu près de Biscarrosse était maîtrisé. Tous les quartiers vont pouvoir ouvrir à la circulation. Et puis la piste criminelle se précise pour l'incendie en Côte d'Or. Le feu est désormais fixé. Les flammes ont parcouru 150 hectares. Les autorités ont lancé un appel à témoins dans l'espoir de retrouver les responsables. Dans le reste de l'actualité, une urgence humanitaire à Ceuta en Espagne. Près de 1500 personnes sont arrivées par la mer dans l'enclave espagnole au Maroc ces derniers jours. 9 sont mortes en tentant de traverser hier. Le gouvernement espagnol a annoncé à déployer des soldats pour garantir la sécurité. Il s'agit de l'arrivée de migrants la plus importante depuis 2021. Retour en France avec ce mouvement de grève locale et inopiné annoncé par la SNCF. Le trafic devrait être perturbé à partir d'aujourd'hui jusqu'à dimanche en Normandie, alors que ce week-end de chassé-croisé s'annonce chargé dans les transports. Et il va y avoir du monde également sur la route. C'est le traditionnel chassé-croisé entre juilletistes et aoussiens. Le trafic est noir dès aujourd'hui dans le sud-ouest, dans le sens des départs. C'est rouge dans tout le reste du pays. Et puis les championnats d'Europe de natation débutent aujourd'hui au centre aquatique de Saint-Denis. Une première en France depuis 39 ans. Et l'équipe de France pourra notamment compter sur le quadruple champion olympique Léon Marchand. Excellent début de journée à tous.
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3: Du soleil, quelques nuages ce matin sur l'ensemble du territoire de la Manche dans l'après-midi. Cette situation va légèrement changer, un ciel voilé qui va s'installer jusqu'en soirée où on va retrouver un petit peu de soleil. Les températures comptées ce matin, 17 degrés à Saint-Hilaire-du-Harcouët et Flamanville, 19 à Avranches, Saint-Lô, Donville-les-Bains, 40 ans, Cherbourg, Coutances et Barneville-Carteret, 20 degrés dans le secteur de Saint-Va dans l'après-midi. Les maxis seront comprises entre 21 et 25 degrés. La mer sera ridée à belle avec un vent de secteur nord-nord-ouest qui va souffler entre 30 et 40 km/h en rafale. Haute à 9h22, elle sera basse à 16h22 avec un COEF de 80.
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0: Bélier, changez-vous les idées en vous distrayant avec vos amis. Vous avez besoin de prendre du recul avec le bureau.
1: Taureau, Mercure vous soutient dans vos démarches commerciales. C'est le moment de prendre de nouveaux contacts.
2: Gémeaux, vous devez canaliser votre impulsivité et prendre le temps de réfléchir avant de formuler vos doléances.
3: Cancer, vous fourmillez d'idées nouvelles qu'il vous tarde de concrétiser au plus vite.
4: Lion, si vous êtes en phase de négociations financières, c'est le moment de dévoiler vos plans.
5: Vierge, vous travaillez dans une ambiance détendue aujourd'hui. Vous entretenez de bonnes relations avec vos collaborateurs.
6: Balance, vous réorganisez votre travail. Vous voulez perdre moins de temps et chercher des solutions concrètes pour y parvenir.
7: Scorpion, si vous êtes célibataire, vous multipliez les expériences avec légèreté et insouciance.
8: Sagittaire, arrondissez les angles au lieu de réagir de façon disproportionnée à la moindre réflexion.
9: Capricorne, multipliez les contacts, ils seront porteurs pour les semaines à venir.
10: Verseau, l'amour guide vos pas. Vous avez envie de faire plaisir à votre partenaire, alors vous n'hésitez pas à casser votre tirelire.
11: Poisson, Uranus entre dans votre signe, inaugurant une période fertile en rebondissements.

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0: Bonjour, bienvenue et bon réveil. Vous êtes sur CFM, il est 7h. L'heure de retrouver vos infos de la Manche avec Jean-Luc Herman. Bonjour Jean-Luc.
1: Bonjour Jean-Marc, bonjour à tous. Dragon 50, l'hélicoptère de la sécurité civile, a été mobilisé à deux reprises hier pour venir en aide à des personnes isolées par la marée. Une première fois à Gouville-sur-Mer, peu avant 17h, et une seconde fois à Hauteville-sur-Mer, vers 18h. En tout, ce sont 9 personnes qui ont été secourues. Les autorités appellent à la plus grande prudence. Un dramatique accident a eu lieu la nuit dernière, vers 1h du matin à Fermanville. Un jeune adolescent de 16 ans qui circulait en trottinette sur la route a été percuté par une voiture. Malgré l'intervention rapide des secours, le jeune homme n'a pas pu être réanimé. Selon les témoins, la victime ne portait pas de chasuble et ne disposait, semble-t-il, pas de système d'éclairage. Une enquête est ouverte. Deux incendies se sont déclarés dans des garages du département. Le premier peu avant midi à Benneville, une commune proche de Port-Bail-sur-Mer. Le second peu avant 13h à Bretteville, dans la pointe du Cotentin. Dans les deux cas, l'intervention rapide des secours a permis de limiter les dégâts. Aucun blessé n'est à déplorer. La Chambre régionale des comptes pointe le surcoût lié au maintien des jeunes adultes à l'IME de Marigny, faute de places suffisantes dans les structures pour adultes. Entre 2019 et 2024, le nombre de bénéficiaires pour ce dispositif a fortement augmenté, représentant aujourd'hui plus d'un quart des places de l'établissement, pour un surcoût estimé à 900 000 euros sur 5 ans. La direction évoque un manque de places en aval plutôt qu'un dysfonctionnement de l'établissement. La sécheresse continue de s'aggraver dans la Manche. Le préfet a réuni en début de semaine les acteurs de l'eau pour faire le point sur la situation. Le Nord-Cotentin et le secteur Sienne-Soule restent en état de crise. Les 4 autres bassins du département en alerte renforcée. Les restrictions en vigueur sont maintenues et les contrôles seront renforcés dans les prochaines semaines à l'approche du pic touristique estival. Des dérogations au cas par cas peuvent toutefois être accordées dans certains secteurs. Les courses à Cabourg, le prix des lycopodes, les préférés sont les 13, 6, 12, 14, 3, As, 2 et 5. Notez que CFM vous a donné le tiercé d'hier. Suite de l'actu, c'est maintenant avec Clémence Lebarry. Bonjour Clémence.
2: Bonjour à tous. C'est l'optimisme et de mise en Gironde. L'incendie qui a déjà ravagé 42 000 hectares n'a pas progressé, même si hier soir il n'était pas fixé. Côté température, les voyants sont pour l'instant au vert et la baisse devrait se poursuivre aujourd'hui. En attendant, l'autoroute A63 jusqu'à Bayonne a rouvert à 14h hier. En revanche, aucun TGV ne circulera jusqu'à dimanche au sud de Bordeaux, hormis ceux desservant Agen et Toulouse. La préfecture a également autorisé 144 000 nouvelles personnes à rentrer immédiatement chez elles dans 9 communes près de Bordeaux. Des personnes qui pourraient avoir de mauvaises surprises. 22 procédures ont été ouvertes pour des faits de vol par effraction en Gironde, une annonce hier du parquet de Bordeaux. Et des personnes mal intentionnées ont profité des évacuations pour cambrioler les maisons laissées vides. En parallèle, bonne nouvelle dans le département voisin des Landes. Le préfet a annoncé en fin de journée que le feu près de Biscarrosse était maîtrisé. Tous les quartiers vont pouvoir ouvrir à la circulation. Et puis la piste criminelle se précise pour l'incendie en Côte d'Or. Le feu est désormais fixé. Les flammes ont parcouru 150 hectares. Les autorités ont lancé un appel à témoins dans l'espoir de retrouver les responsables. Dans le reste de l'actualité, une urgence humanitaire a sévi en Espagne. Près de 1500 personnes sont arrivées par la mer dans l'enclave espagnole au Maroc ces derniers jours. 9 sont mortes en tentant de traverser hier. Le gouvernement espagnol a annoncé à déployer des soldats pour garantir la sécurité. Il s'agit de l'arrivée de migrants la plus importante depuis 2021. Retour en France avec ce mouvement de grève locale et inopiné annoncé par la SNCF. Le trafic devrait être perturbé à partir d'aujourd'hui jusqu'à dimanche en Normandie, alors que ce week-end de chassé-croisé s'annonce chargé dans les transports. Il va y avoir du monde également sur la route. C'est le traditionnel chassé-croisé entre juilletistes et aoussiens. Le trafic est noir dès aujourd'hui dans le sud-ouest dans le sens des départs. C'est rouge dans tout le reste du pays. Et puis les championnats d'Europe de natation débutent aujourd'hui au centre aquatique de Saint-Denis. Une première en France depuis 39 ans. Et l'équipe de France pourra notamment compter sur le quadruple champion olympique Léon Marchand. Excellent début de journée à tous.

0: Prise entre 21 et 25 degrés. La mer sera ridée à belle avec un vent de secteur nord-nord-ouest qui va souffler entre 30 et 40 km/h en rafale. Haute à 9h22, elle sera basse à 16h22 avec un COEF de 80.
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0: Le tout dernier de Mickey, ça pique un peu quand même sur CFM.
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0: Je vous souhaite à nouveau la bienvenue ainsi qu'un bon réveil. Vous êtes dans De Bons Matins, la matinale de CFM. Je suis Jean-Marc et je suis ravi de vous accompagner, comme chaque matin, en ce vendredi 31 juillet déjà, que l'été passe vite. Dans la Manche, le soleil s'est levé à 6h35 et va se coucher à 21h49. Nous perdons 3 petites minutes de soleil. Nous fêtons Ignace, le proverbe du jour, le vieux chat aime les jeunes souris. Quelques événements survenu à 31 juillet. En 1928, le célèbre lion de la MGM rugit pour la première fois à l'écran. 1985, le gouvernement français autorise la création de chaînes de télévision privées. 1991, la RATP supprime la première classe dans le métro parisien. Il y a bien longtemps qu'il n'y avait plus de première et de seconde classe dans le métro, mais bon, par principe, ils l'ont fait le 31 juillet 91. Et enfin, en 2008, la sonde Phénix confirmait la présence d'eau sur la planète Mars, ce qui ouvre la porte à un éventuel futur habitat humain sur la planète rouge. Vos anniversaires du jour, pour que je vous souhaite avec plaisir votre anniversaire, eh bien, vous m'envoyez tout simplement un message sur notre Messenger via notre page Facebook CFM.

0: temps en temps. C'était Shack Attack, Down on the Street.
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0: La sélection du vendredi de vos événements du week-end dans la Manche. Je commence par Granville, où se déroule tout ce week-end la 21e nuit des soudeurs au parc du Vallès-Fleur. Une trentaine d'artistes, forgerons, sculpteurs et soudeurs vous donnent rendez-vous pour vous faire découvrir leur savoir-faire. Au programme sculpture, atelier soudure, exposition, restauration, concert et vente aux enchères de leurs œuvres. Et cette année, un parcours artistique a été imaginé pour mieux vous faire profiter de cet événement gratuit. Gros événement sportif du côté d'Agon-Coutainville, le 43e Enduro des Sables. Demain, des marches et des courses tout niveau et tous âges, l'après-midi. Et le soir, en nocturne, la course Enduro Dingo pour les déglingos du trail. Dimanche, place aux courses des enfants dès 15h, suivi de courses adultes. Et à 18h, remise des prix pour tout le monde. Partons dans le Val-de-Serre, à côté de Cherbourg, à Vic-sur-Mer, pour un gros week-end de branchouille électro. La ferme de Renouville et le Goéland en 1937 s'unissent pour deux soirées Pump It Up avec une quinzaine de DJ en extérieur et dans la grange. L'entrée n'est pas chère, 5€ par soir ou 8€ pour tout week-end. Mais attention, les places sont limitées. Je conclue en n'oubliant pas de vous annoncer un beau concert demain soir en l'église de Saint-Sauveur-Landelin. À 20h30, le groupe Abisco vous invite pour kiffer leur son folk. C'est un concert gratuit avec participation au chapeau. Enfin, la fête est de retour demain et dimanche sur le joli petit port de Diélette à côté de Flamanville. Concert, marché de produits locaux, régate, sortie en mer, animation de rue, danse country. Le tout se conclura dimanche soir avec une retraite au flambeau et un grand feu d'artifice Locatec CFM. Bon week-end et bonnes vacances à toutes et à tous partout dans la Manche avec CFM bien sûr.
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0: Il est 7h30, bienvenue si vous nous rejoignez sur CFM. Bon réveil, c'est l'heure de nous connecter à Paris, au studio de l'agence France Presse pour votre journal national et international, présenté par Clémence Lobary. Bonjour.
1: Bonjour à tous. Le pire est derrière nous, ce sont les moyens de la préfète de Gironde, Sophie Broca, alors que le feu n'est pas encore fixé. Laurent Nunez, lui, se veut ferme face aux incendiaires. Le ministre de l'Intérieur était hier soir sur le plateau de BFM TV. Et puis les championnats d'Europe de natation débutent aujourd'hui au centre aquatique de Saint-Denis. L'optimisme est de mise en Gironde. L'incendie qui a déjà ravagé 42 000 hectares n'a pas progressé et semble stable. Les pompiers restent tout de même prudents et assurent qu'il est trop tôt pour savoir quand il sera fixé. Côté température, les voyants sont pour l'instant au vert et la baisse devrait se poursuivre aujourd'hui, ce qui a permis aux autorités d'alléger les restrictions en place. Corinne Saint-Félix.
2: Le pire est derrière nous. Ce sont les mots de la préfète de Gironde, Sophie Broca. 144 000 personnes ont été autorisées à rentrer chez elles hier dans plusieurs communes près de Bordeaux. L'autoroute A63 entre Bordeaux et Bayonne est également accessible aux automobilistes depuis hier après-midi. A noter que les aires d'autoroute restent fermées dans le secteur. Du côté des trains, des travaux sur les lignes de chemin de fer sont en cours. La ligne Vérandaille pourrait être rouverte d'ici la fin du week-end. En attendant, aucun TGV ne circule jusqu'à dimanche au sud de Bordeaux, hormis ceux desservant Agen et Toulouse.
1: À noter que 22 procédures ont été ouvertes pour des faits de vol par effraction en Gironde. Une annonce hier du parquet de Bordeaux. Des personnes mal intentionnées ont profité en effet des évacuations pour cambrioler les maisons laissées vides. En parallèle, bonne nouvelle dans le département voisin des Landes. Le préfet a annoncé en fin de journée que le feu près de Biscarros était maîtrisé. Tous les quartiers vont pouvoir ouvrir la circulation. Et la piste criminelle se précise pour l'incendie aux Côtes d'Or. Le feu est désormais fixé. Les flammes ont parcouru 150 hectares. Les autorités ont lancé un appel à témoins dans l'espoir de retrouver les responsables. Et d'ailleurs, Laurent Nunez se veut ferme face aux incendiaires. Le ministre de l'Intérieur était hier soir sur le plateau de BFM TV. Les forces de l'ordre ont procédé à 275 interpellations depuis le début de la saison. Et le ministre annonce qu'il sera intraitable. On l'écoute.
3: On a 31 personnes qui sont en détention, soit qu'elles aient été condamnées pour avoir procédé à des mises à feu, soit qu'elles sont en détention provisoire dans l'attente de leur jugement, ce qui est énorme. Je veux passer aussi un message de fermeté. On sera intraitable avec ceux qui procèdent à ces mises à feu. Il y a un certain nombre, sur les 275, on a un peu plus de 160 majeurs de mémoire, donc un peu moins de 110 mineurs. Mais vous avez à peu près tous les profils, hein. Vous avez des personnes qui le font bêtement, en allumant un barbecue en pleine forêt, en jetant des mégots. En tout cas, la conséquence de l'action, elle est gravissime, et donc il y aura toujours une réponse extrêmement ferme.
1: Et puis il va encore faire chaud aujourd'hui. 21 départements de l'Est de la France sont toujours ce matin en vigilance orange canicule. Météo France attend à des températures allant dans le secteur jusqu'à 38 degrés, voire 40 degrés dans le Var. Dans le reste de l'actualité, une urgence humanitaire à Ceuta en Espagne. Plus de 1500 personnes sont arrivées par la mer dans l'enclave espagnole de Ceuta au Maroc ces derniers jours. 9 sont mortes en tentant de traverser hier. Le gouvernement espagnol a annoncé déployer des soldats pour garantir la sécurité. Il s'agit de l'arrivée de migrants la plus importante depuis 2021. Le nombre de naissances a encore reculé en France au premier semestre 2026. C'est ce que démontrent les dernières données de l'INSEE. 314 000 bébés sont nés entre janvier et juin, soit une baisse de 1,1% par rapport à l'année dernière sur cette même période. Ce mouvement de grève local et inopiné annoncé par la SNCF. Le trafic devrait être perturbé à partir d'aujourd'hui jusqu'à dimanche en Normandie, alors que ce week-end, le chassé-croisé s'annonce chargé dans les transports. Et d'ailleurs, il va y avoir du monde sur la route. C'est donc le traditionnel chassé-croisé entre juilletiste et haussien. Le trafic est noir dès aujourd'hui dans le sud-ouest dans le sens des départs. C'est rouge dans tout le reste du pays. Et puis, il déclenchait une folie il y a des ans au JO 2024. Léon Marchand de retour en superstar à Paris. Les championnats d'Europe de natation débute aujourd'hui au centre aquatique de Saint-Denis, construit pour les Jeux 2024. 5 disciplines vont se succéder jusqu'à la mi-août avec Louis Crépeau, on l'espère, une belle moisson française.
4: Oui, ça commence dès aujourd'hui avec de belles chances de médailles françaises en natation artistique. Suivront le plongeon ou encore la nage en eau libre avec notamment le 10 fois médaillé européen Marc-Antoine Olivier. Mais l'événement, ce sera bien sûr la natation dès le 10 août avec la star Léon Marchand, blessé en juin au championnat de France. Le quadruple médaillé de Paris 2024 sera bien présent. Il espère décrocher devant son public ses toutes premières médailles européennes. Il sera le leader d'une équipe de France un peu amoindrie, même si Johan Endoy-Brouard, Beryl Castaldello ou encore Marie Wattel ont également leur carte à jouer.
1: Les championnats d'Europe de natation sont donc de retour en France 39 ans après ceux de Strasbourg. Ils démarrent aujourd'hui à Saint-Denis avec la natation artistique. Pour Léon Marchand et la natation sportive, il faudra attendre encore un petit peu. Ça commence le 10 août prochain. La compétition, elle se terminera le 16 août à Paris. Voilà pour l'essentiel de l'actualité. Excellent début de journée à tous.
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4: Du soleil, quelques nuages ce matin sur l'ensemble du territoire de la Manche dans l'après-midi. Cette situation va légèrement changer, un ciel voilé qui va s'installer jusqu'en soirée où on va retrouver un petit peu de soleil. Les températures comptées ce matin, 17 degrés à Saint-Hilaire-du-Harcouët et Flamanville, 19 à Avranches, Saint-Lô, Donville-les-Bains, 40 ans Cherbourg, Coutances et Barneville-Carteret, 20 degrés dans le secteur de Saint-Va. Dans l'après-midi, les maxis seront comprises entre 21 et 25 degrés. La mer sera ridée à Belle avec un vent de secteur nord-nord-ouest qui va souffler entre 30 et 40 km/h en rafale. Haute à 9h22, elle sera basse à 16h22 avec un coef de 80.
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0: Jérémy Frérot à l'instant sur CFM avec Frérot. C'est l'heure de retrouver Jessica, notre astrologue, pour votre horoscope du jour. 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
2: Bélier, changez-vous les idées en vous distrayant avec vos amis. Vous avez besoin de prendre du recul avec le bureau.
3: Taureau, Mercure vous soutient dans vos démarches commerciales. C'est le moment de prendre de nouveaux contacts.
4: Gémeaux, vous devez canaliser votre impulsivité et prendre le temps de réfléchir avant de formuler vos doléances.
5: Cancer, vous fourmillez d'idées nouvelles qu'il vous tarde de concrétiser au plus vite.
6: Lion, si vous êtes en phase de négociation financière, c'est le moment de dévoiler vos plans.
7: Vierge, vous travaillez dans une ambiance détendue aujourd'hui. Vous entretenez de bonnes relations avec vos collaborateurs.
8: Balance, vous réorganisez votre travail. Vous voulez perdre moins de temps et chercher des solutions concrètes pour y parvenir.
9: Scorpion, si vous êtes célibataire, vous multipliez les expériences avec légèreté et insouciance.
10: Sagittaire, arrondissez les angles au lieu de réagir de façon disproportionnée à la moindre réflexion.
11: Capricorne, multipliez les contacts, ils seront porteurs pour les semaines à venir.
12: Verseau, l'amour guide vos pas. Vous avez envie de faire plaisir à votre partenaire, alors vous n'hésitez pas à casser votre tirelire.
13: Poisson, Uranus entre dans votre signe, inaugurant une période fertile en rebondissements.
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0: A Girl Like You, c'était Edwyn Collins sur CFM.
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0: très bon début de journée et bienvenue si vous nous rejoignez sur CFM. Il est 8h. On retrouve sans plus attendre les infos de la Manche avec Jean-Luc Herrmann. Bonjour Jean-Luc.
1: Bonjour Jean-Marc, bonjour à tous. Dragon 50, l'hélicoptère de la sécurité civile, a été mobilisé à deux reprises hier pour venir en aide à des personnes isolées par la marée. Une première fois à Gouville-sur-Mer peu avant 17h et une seconde fois à Hauteville-sur-Mer vers 18h. En tout, ce sont 9 personnes qui ont été secourues. Les autorités appellent à la plus grande prudence. Un dramatique accident a eu lieu la nuit dernière vers 1h du matin à Fermanville. Un jeune adolescent de 16 ans qui circulait en trottinette sur la route a été percuté par une voiture. Malgré l'intervention rapide des secours, le jeune homme n'a pas pu être réanimé. Selon les témoins, la victime ne portait pas de chasuble et ne disposait, semble-t-il, pas de système d'éclairage. Une enquête est ouverte. Deux incendies se sont déclarés dans des garages du département. Le premier peu avant midi à Benneville, une commune proche de Port-Bail-sur-Mer. Le second peu avant 13h à Bretteville, dans la pointe du Cotentin. Dans les deux cas, l'intervention rapide des secours a permis de limiter les dégâts. Aucun blessé n'est à déplorer. La Chambre régionale des comptes pointe le surcoût lié au maintien des jeunes adultes à l'IME de Marigny, faute de places suffisantes dans les structures pour adultes. Entre 2019 et 2024, le nombre de bénéficiaires pour ce dispositif a fortement augmenté, représentant aujourd'hui plus d'un quart des places de l'établissement pour un surcoût estimé à 900 000 euros sur 5 ans. La direction évoque un manque de places en aval plutôt qu'un dysfonctionnement de l'établissement. La sécheresse continue de s'aggraver dans la Manche. Le préfet a réuni en début de semaine les acteurs de l'eau pour faire le point sur la situation. Le Nord-Cotentin et le secteur Sienne-Soule restent en état de crise. Les 4 autres bassins du département en alerte renforcée. Les restrictions en vigueur sont maintenues et les contrôles seront renforcés dans les prochaines semaines à l'approche du pic touristique estival. Des dérogations au cas par cas peuvent toutefois être accordées dans certains secteurs. Les courses à Cabourg, le prix des lycopodes, les préférés sont les 13, 6, 12, 14, 3, As, 2 et 5. Notez que CFM vous a donné le tiercé d'hier. Suite de l'actu, c'est maintenant avec Clémence Lebary. Bonjour Clémence.
2: Bonjour à tous. C'est l'optimisme et de mise en Gironde. L'incendie qui a déjà ravagé 42 000 hectares n'a pas progressé, même si hier soir il n'était pas fixé. Côté température, les voyants sont pour l'instant au vert et la baisse devrait se poursuivre aujourd'hui. En attendant, l'autoroute A63 jusqu'à Bayonne a rouvert à 14h hier. En revanche, aucun TGV ne circulera jusqu'à dimanche au sud de Bordeaux, hormis ceux desservant Agen et Toulouse. La préfecture a également autorisé 144 000 nouvelles personnes à rentrer immédiatement chez elles dans 9 communes près de Bordeaux. Des personnes qui pourraient avoir de mauvaises surprises. 22 procédures ont été ouvertes pour des faits de vol par effraction en Gironde, une annonce hier du parquet de Bordeaux. Et des personnes mal intentionnées ont profité des évacuations pour cambrioler les maisons laissées vides. En parallèle, bonne nouvelle dans le département voisin des Landes. Le préfet a annoncé en fin de journée que le feu près de Biscarrosse était maîtrisé. Tous les quartiers vont pouvoir ouvrir à la circulation. Et puis la piste criminelle se précise pour l'incendie en Côte d'Or. Le feu est désormais fixé. Les flammes ont parcouru 150 hectares. Les autorités ont lancé un appel à témoins dans l'espoir de retrouver les responsables. Dans le reste de l'actualité, une urgence humanitaire a sévi en Espagne. Près de 1500 personnes sont arrivées par la mer dans l'enclave espagnole au Maroc ces derniers jours. 9 sont mortes en tentant de traverser hier. Le gouvernement espagnol a annoncé à déployer des soldats pour garantir la sécurité. Il s'agit de l'arrivée de migrants la plus importante depuis 2021. Retour en France avec ce mouvement de grève locale et inopiné annoncé par la SNCF. Le trafic devrait être perturbé à partir d'aujourd'hui jusqu'à dimanche en Normandie, alors que ce week-end de chassés-croisés s'annonce chargé dans les transports. Et il va y avoir du monde également sur la route. C'est le traditionnel chassé-croisé entre juilletiste et aoussien. Le trafic est noir dès aujourd'hui dans le sud-ouest dans le sens des départs. C'est rouge dans tout le reste du pays. Et puis les championnats d'Europe de natation débutent aujourd'hui au centre aquatique de Saint-Denis. Une première en France depuis 39 ans. L'équipe de France pourra notamment notamment compter sur le quadruple champion olympique Léon Marchand. Excellent début de journée à tous.
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1: Du soleil, quelques nuages ce matin sur l'ensemble du territoire de la Manche dans l'après-midi. Cette situation va légèrement changer. Un ciel voilé qui va s'installer jusqu'en soirée où on va retrouver un petit peu de soleil. Les températures comptées ce matin, 17 degrés à Saint-Hilaire-du-Harcouët et Flamanville, 19 à Avranches, Saint-Lô, Donville-les-Bains, 40 ans, Cherbourg, Coutances et Barneville-Carteret, 20 degrés dans le secteur de Saint-Va dans l'après-midi. Les maxis seront comprises entre 21 et 25 degrés. La mer sera ridée à Belle avec un vent de secteur nord-nord-ouest qui va souffler entre 30

0: les excellents Indochine avec No Name sur CFM.
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0: Je vous souhaite la bienvenue, un bon réveil, bon courage si vous bossez encore, si vous attendez impatiemment vos vacances. Et je souhaite évidemment d'excellentes vacances à tous ceux et celles qui le sont en ce moment partout dans la Manche. Quel jour sommes-nous? Le vendredi 31 juillet. Dans notre beau département, le soleil s'est levé à 6h35 et va se coucher à 21h49. Nous perdons 3 minutes de soleil. Nous fêtons Ignace. Le proverbe du jour, le vieux chat aime les jeunes souris. Quelques événements survenus un 31 juillet. En 1928, le célèbre lion de la MGM rugit pour la première fois à l'écran. 1985, le gouvernement français autorise la création de chaînes de télévision privées. En 1991, très surprenant, hein, ils ont attendu 1991 pour le faire, la RATP supprimait la première classe dans le métro parisien. Et enfin, en 2008, la sonde Phoenix confirmait la présence d'eau sur la planète Mars, ce qui ouvre la porte à un éventuel futur habitat humain sur la planète rouge. Vos anniversaires du jour, pour que je vous souhaite votre anniversaire, vous avez juste à m'envoyer un petit message sur Messenger.

Messenger via notre page Facebook CFM. Ce café Joël au féminin qui habite Saint-Senier sous Avranches, elle fête aujourd'hui ses 59 ans. Bon anniversaire.

0: souvenir de l'été sur CFM, Alpha Blondie, Sweet Fanta Diallo.
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0: La sélection du vendredi de vos événements du week-end dans la Manche. Je commence par Granville où se déroule tout ce week-end la 21e nuit des soudeurs au parc du Vallès-Fleur. Une trentaine d'artistes, forgerons, sculpteurs et soudeurs vous donnent rendez-vous pour vous faire découvrir leur savoir-faire. Au programme, sculpteurs, ateliers soudure, exposition, restauration, concerts et vente aux enchères de leurs œuvres. Et cette année, un parcours artistique a été imaginé pour mieux vous faire profiter de cet événement gratuit. Gros événement sportif du côté d'Agon-Coutainville, le 43e Enduro des Sables. Demain, des marches et des courses tout niveau et tous âges l'après-midi. Le soir, en nocturne, la course Enduro Dingo pour les déglingos du trail. Dimanche, place aux courses des enfants dès 15h, suivi de courses pour adultes. Et à 18h, remise des prix pour tout le monde. Partons dans le Val-de-Serre, à côté de Cherbourg, à Vic-sur-Mer, pour un gros week-end de branchouille électro. La ferme de Renouville et le Goéland 1937 s'unissent pour deux soirées Pump It Up avec une quinzaine de DJ en extérieur et dans la grange. L'entrée n'est pas chère, 5€ par soir ou 8€ pour tout week-end, mais attention, les places sont limitées. Je conclue en n'oubliant pas de vous annoncer un beau concert demain soir en l'église de Saint-Sauveur-Landelin. À 20h30, le groupe Abisco vous invite pour kiffer leur son folk. C'est un concert gratuit avec participation au chapeau. Enfin, la fête est de retour demain et dimanche sur le joli petit port de Dielette, à côté de Flamanville. Concert, marché de produits locaux, régate, sorties en mer, animation de rue, danse country. Le tout se conclura dimanche soir avec une retraite au flambeau et un grand feu d'artifice Locatec CFM. Bon week-end et bonnes vacances à toutes et à tous, partout dans la Manche.
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0: Bon début de journée avec CFM, il est un petit peu plus de 8h30, l'heure de retrouver vos très attendus infosports, c'est parti.
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2: Bonjour, bonjour à tous, c'est dans l'actu sport, un transfert important en vue en Ligue 1, la riposte s'organise face au projet de la FIFA et puis le champion de France de basket voit enfin l'horizon se dégager. Et on démarre avec le foot et le mercato, bientôt une issue pour l'un des transferts de l'été en Ligue 1. Le PSG et Monaco sont tout proches d'un accord pour Magnès Akliouche. À 24 ans, l'attaquant retenu avec l'équipe de France pour la Coupe du Monde devrait rejoindre Paris pour près de 50 millions d'euros. Magnès Akliouche devrait s'engager pour 5 ans dans la capitale. Pendant ce temps, la colère s'organise face au projet de la FIFA de vente de parts de la Coupe du Monde. Les 55 membres de l'UEFA se sont mis d'accord à l'unanimité. Ils vont boycotter la compétition si le projet va à son terme. L'UEFA qui promet qu'aucune fédération européenne ne participera aux compétitions de la FIFA si l'instance va jusqu'au bout de son idée. Et la contestation n'est pas seulement européenne. Les 41 membres de la CONCACAF, les pays américains, ont de leur côté rejeté le projet de la FIFA. Le football encore avec la préparation estivale et l'OM se rassure un peu après sa défaite contre Nice. Les Marseillais dominent Nîmes 2-1 à huis clos en amical. Prochain match de préparation le 9 août contre Bilbao. Le tennis, il n'y aura pas de quart de finale 100% français à Washington. Terence Atman est battu cette nuit en 2-7 par Alejandro Tabilo au deuxième tour et Hugo Humbert lui s'incline en 3-7 contre Ben Shelton. Un mot de basket, peut-être la sortie de crise pour Monaco. Le club champion de France en titre devrait voir son plan de reprise validé aujourd'hui par la Fédération Française de Basket. Le Palais Monégasque pourrait lui rentrer au capital. La Roca Team devrait donc bien être autorisée à évoluer en Betclic Elite cette saison. Et puis les stars de la natation de retour à Paris, 2 ans après les JO 2024. La capitale et le centre aquatique de Saint-Denis accueillent à partir d'aujourd'hui les championnats d'Europe. Le plongeon et la natation artistique donnent le coup d'envoi des épreuves. Et on attend évidemment la natation sportive et la star Léon Marchand à partir du 10 août. Voilà pour l'actu sport, je vous souhaite une excellente journée.
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4: Du soleil, quelques nuages ce matin sur l'ensemble du territoire de la Manche dans l'après-midi. Cette situation va légèrement changer. Un ciel voilé qui va s'installer jusqu'en soirée où on va retrouver un petit peu de soleil. Les températures comptées ce matin, 17 degrés à Saint-Hilaire-du-Harcouët et Flamanville, 19 à Avranches, Saint-Lô, Donville-les-Bains, 40 ans, Cherbourg, Coutances et Barneville-Carteret, 20 degrés dans le secteur de Saint-Va dans l'après-midi. Les maxis seront comprises entre 21 et 25 degrés. La mer sera ridée à belle avec un vent de secteur nord-nord-ouest qui va souffler entre 30 et 40 km/h en rafale. Haute à 9h22, elle sera basse à 16h22 avec un COEF de 80.
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0: The Cardigans à l'instant sur CFM, c'était Loveful. Préparez-vous à jouer avec nous dans moins de 10 minutes. Je vous rappelle que vous jouez pour votre semaine de vacances dans un camping 4 étoiles de Saint-Germain-sur-Aix. Donc gardez votre téléphone à côté de vous. Mais pour le moment, eh bien, c'est l'heure de retrouver votre horoscope du jour avec Jessica, notre astrologue. C'est parti.
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3: Bélier, changez-vous les idées en vous distrayant avec vos amis. Vous avez besoin de prendre du recul avec le bureau.
4: Taureau, Mercure vous soutient dans vos démarches commerciales. C'est le moment de prendre de nouveaux contacts.
5: Gémeaux, vous devez canaliser votre impulsivité et prendre le temps de réfléchir avant de formuler vos doléances.
6: Cancer, vous fourmillez d'idées nouvelles qu'il vous tarde de concrétiser au plus vite.
7: Lion, si vous êtes en phase de négociation financière, c'est le moment de dévoiler vos plans.
8: Vierge, vous travaillez dans une ambiance détendue aujourd'hui. Vous entretenez de bonnes relations avec vos collaborateurs.
9: Balance, vous réorganisez votre travail. Vous voulez perdre moins de temps et chercher des solutions concrètes pour y parvenir.
10: Scorpion, si vous êtes célibataire, vous multipliez les expériences avec légèreté et insouciance.
11: Sagittaire, arrondissez les angles au lieu de réagir de façon disproportionnée à la moindre réflexion.
12: Capricorne, multipliez les contacts, ils seront porteurs pour les semaines à venir.
13: Verseau, l'amour guide vos pas. Vous avez envie de faire plaisir à votre partenaire, alors vous n'hésitez pas à casser votre tirelire.
14: Poisson, Uranus entre dans votre signe, inaugurant une période fertile en rebondissements.
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0: Bienvenue si vous nous rejoignez et bonnes vacances avec CFM. C'est l'heure de retrouver vos infos de la Manche avec Jean-Luc Herrmann. Bonjour Jean-Luc.
1: Bonjour Jean-Marc, bonjour à tous. Dragon 50, l'hélicoptère de la sécurité civile, a été mobilisé à deux reprises hier pour venir en aide à des personnes isolées par la marée. Une première fois à Gouville-sur-Mer peu avant 17h et une seconde fois à Hauteville-sur-Mer vers 18h. En tout, ce sont 9 personnes qui ont été secourues. Les autorités appellent à la plus grande prudence. Un dramatique accident a eu lieu la nuit dernière vers 1h du matin à Fermanville. Un jeune adolescent de 16 ans qui circulait en trottinette sur la route a été percuté par une voiture. Malgré l'intervention rapide des secours, le jeune homme n'a pas pu être réanimé. Selon les témoins, la victime ne portait pas de chasuble et ne disposait, semble-t-il, pas de système d'éclairage. Une enquête est ouverte. Deux incendies se sont déclarés dans des garages du département. Le premier peu avant midi à Benneville, une commune proche de Port-Bail-sur-Mer. Le second peu avant 13h à Bretteville, dans la pointe du Cotentin. Dans les deux cas, l'intervention rapide des secours a permis de limiter les dégâts. Aucun blessé n'est à déplorer. La Chambre régionale des comptes pointe le surcoût lié au maintien des jeunes adultes à l'IME de Marigny, faute de places suffisantes dans les structures pour adultes. Entre 2019 et 2024, le nombre de bénéficiaires pour ce dispositif a fortement augmenté, représentant aujourd'hui plus d'un quart des places de l'établissement, pour un surcoût estimé à 900 000 euros sur 5 ans. La direction évoque un manque de places en aval plutôt qu'un dysfonctionnement de l'établissement. La sécheresse continue de s'aggraver dans la Manche. Le préfet a réuni en début de semaine les acteurs de l'eau pour faire le point sur la situation. Le Nord-Cotentin et le secteur Sienne-Soule restent en état de crise. Les 4 autres bassins du département en alerte renforcée. Les restrictions en vigueur sont maintenues et les contrôles seront renforcés dans les prochaines semaines à l'approche du pic touristique estival. Des dérogations au cas par cas peuvent toutefois être accordées dans certains secteurs. Les courses à Cabourg, le prix des lycopodes, les préférés sont les 13, 6, 12, 14, 3, As, 2 et 5. Notez que CFM vous a donné le tiercé d'hier. Suite de l'actu, c'est maintenant avec Clémence Lebary. Bonjour Clémence.
2: Bonjour à tous. La mobilisation reste totale en Gironde. L'incendie est pour l'instant stable, mais il n'est toujours pas fixé. Les conditions météorologiques de la nuit ont été favorables et selon la préfecture, ce matin, le feu est contenu dans son périmètre malgré des secteurs actifs persistants. Certaines restrictions ont également été allégées. 144 000 personnes ont été autorisées à rentrer chez elles hier dans plusieurs communes près de Bordeaux. L'autoroute A63 entre Bordeaux et Bayonne est également accessible aux automobilistes depuis hier après-midi. En parallèle, bonne nouvelle dans le département voisin des Landes. Le préfet a annoncé en fin de journée que le feu près de Biscarrosse était maîtrisé. Et on rappelle que 9 départements sont toujours ce matin en risque élevé de feux de forêt. D'autres incendies sont toujours sous surveillance dans le reste du pays, en Corse, dans les Hautes-Alpes et dans le Var. Laurent Nunez, lui, se veut ferme face aux incendiaires. Le ministre de l'Intérieur était hier soir sur le plateau de BFM TV. Les forces de l'ordre ont ainsi procédé à 275 interpellations depuis le début de la saison. 31 personnes ont été mises en examen et placées en détention provisoire. Dans le reste de l'actualité, une nouvelle sanction contre Xenia Fedorova. Les avoirs économiques de la chroniqueuse pro-russe ont été gelés pour 6 mois par le gouvernement. Elle est, on le rappelle, accusée de relayer la propagande de la Russie. Et Xenia Fedorova s'est vue remettre un arrêté d'expulsion mercredi. Depuis, elle est assignée à résidence. Des tensions entre Rome et Madrid. La chef du gouvernement italien, Giorgia Meloni, a dit vouloir suspendre l'Espagne de l'espace Schengen. En cause, l'arrivée illégale de centaines de migrants à Ceuta. Plus de 1500 personnes sont arrivées par la mer dans l'enclave espagnole au Maroc ces derniers jours. 9 sont mortes en tentant de traverser hier. Et puis, le monde du football en deuil. Franco Baresi, légende italienne de l'AC Milan, est mort. Il avait 66 ans. Franco Baresi, surnommé Il Capitano, a effectué toute sa carrière au sein du club milanais de 77 à 97. Il a notamment remporté une Coupe du Monde avec l'Italie en 1982. Excellente matinée à tous.
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1: Du soleil, quelques nuages ce matin sur l'ensemble du territoire de la Manche dans l'après-midi. Cette situation va légèrement changer. Un ciel voilé qui va s'installer jusqu'en soirée. soirée où on va retrouver un petit peu de soleil. Les températures comptées ce matin, 17 degrés à Saint-Hilaire-du-Harcouët et Flamanville, 19 à Avranches, Saint-Lô, Donville-les-Bains, 40 ans, Cherbourg, Coutances et Barneville-Carteret, 20 degrés dans le secteur de Saint-Va. Dans l'après-midi, les maxis seront comprises entre 21 et 25 degrés. La mer sera ridée à Belle avec un vent de secteur nord-nord-ouest qui va souffler entre 30 et 40 km/h en rafale. Haute à 9h22, elle sera basse à 16h22 avec un COEF de 80.
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1: Je vous souhaite la bienvenue. Vous êtes dans De Bon Matin, la matinale de CFM jusqu'à 10h. Je vous souhaite de bonnes vacances et un très bon début de journée en ce vendredi 31 juillet dans la Manche. Le soleil s'est levé à 6h35 et va se coucher à 21h49. Nous perdons 3 minutes de soleil. Nous fêtons Ignace. Le proverbe du jour, le vieux chat aime les jeunes souris. Quelques événements survenus à 31 juillet. En 1928, le célèbre lion de la MGM rugit pour la première fois à l'écran. 1985, le gouvernement français autorise la création de chaînes de télévision privées. 1991, très surprenant, la RATP supprime la première classe dans le métro parisien, alors que les voyageurs montaient déjà depuis pas mal d'années auparavant dans des wagons sans différence de classe. Donc c'était vraiment symbolique de le faire en 91. Enfin, en 2008, la sonde Phoenix confirmait la présence d'eau sur Mars, ce qui ouvre la porte à un éventuel futur habitat humain sur la planète rouge. Vos anniversaires du jour, vous m'envoyez un message sur Messenger pour que je vous souhaite vos anniversaires. Ce qu'a fait Joël, elle habite Saint-Senier-sous-Avranches, elle fête ses 59 ans. Bon anniversaire à Fabien de Julouville pour ses 32 ans et nous souhaitons un happy birthday à Valérie qui est dans la Hague et qui fête ses 46 ans aujourd'hui.

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1: La sélection du vendredi de vos événements du week-end dans la Manche. Je commence par Granville, où se déroule tout ce week-end la 21e nuit des soudeurs au parc du Vallès-Fleur. Une trentaine d'artistes, forgerons, sculpteurs et soudeurs vous donnent rendez-vous pour vous faire découvrir leur savoir-faire. Au programme sculpture, atelier soudure, exposition, restauration, concert et vente aux enchères de leurs œuvres. Et cette année, un parcours artistique a été imaginé pour mieux vous faire profiter de cet événement gratuit. Gros événement sportif du côté d'Agon-Coutainville, le 43e Enduro des Sables. Demain, des marches et des courses, tout niveau et tous âges l'après-midi. Et le soir, en nocturne, la course Enduro Dingo pour les déglingos du trail. Dimanche, place aux courses des enfants dès 15h, suivi de courses pour adultes. Et à 18h, remise des prix pour tout le monde. Partons dans le Val-de-Serre, à côté de Cherbourg, à Vic-sur-Mer, pour un gros week-end de branchouille électro. La ferme de Renouville et le Goéland 1937 s'unissent pour deux soirées Pump It Up avec une quinzaine de DJ en extérieur et dans la grange. L'entrée n'est pas chère, 5€ par soir ou 8€ pour tout week-end, mais attention, les places sont limitées. Je conclus en n'oubliant pas de vous annoncer un beau concert demain soir en l'église de Saint-Sauveur-Landelin. À 20h30, le groupe Abisco vous invite pour kiffer leur son folk. C'est un concert gratuit avec participation au chapeau. Enfin, la fête est de retour demain et dimanche sur le joli petit port de Diélette, à côté de Flamanville. Concerts, marché de produits locaux, régates, sorties en mer, animations de rue, danse country. Le tout se conclura dimanche soir avec une retraite au flambeau et un grand feu d'artifice Locatex IFM. Bon week-end et bonnes vacances à toutes et à tous partout dans la Manche, avec CFM bien sûr.
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0: Très bel été, bonnes vacances avec la musique de CFM, c'était Shania Twain. On s'intéresse maintenant à votre soirée devant la télé, on vous donne quelques suggestions de programme. Voici le plateau télé CFM, c'est parti.
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2: Sur votre plateau télé ce soir, de la tolérance, un artiste hors norme et des sourires. Les crevettes pailletées sur M6, film avec Alban Lenoir. Vice-champion du monde de natation, Mathias Le Goff s'entraîne d'arrache-pied pour les prochains championnats. Mais après des propos homophobes, le sportif vient d'être sanctionné par la Fédération française. Il doit devenir l'entraîneur d'une équipe de sport homosexuel.
3: Il a donc été décidé de conditionner la participation de Mathias Le Goff au prochain championnat du monde à une mission d'intérêt général au sein d'une association sportive homosexuelle.
4: 3, 4, on va vous décortiquer.
2: Serge Lama, le dernier appel sur France 3, divertissement présenté par Faustine Bollard. Serge Lama donne un récital unique au théâtre Marigny, entouré de grands noms de la chanson française. C'est tout le métier qui vient lui rendre hommage. Des artistes, des amis, des complices, des voix qui résonnent avec la sienne depuis toujours.

Les routes de l'impossible sur France 5, documentaire sur le thème Cambodge, des sourires à toute épreuve. Au Cambodge, malgré les pluies diluviennes, les routes englouties par la mousson et les séquelles encore visibles des années Khmer Rouge, chacun redouble d'ingéniosité pour gagner sa vie. Voyage au pays du sourire. Les crevettes pailletées sur M6, Serge Lama, le dernier appel sur France 3 et les routes de l'impossible sur France 5. Très belle soirée télé à tous.

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0: Bon début de journée à l'écoute de CFM et l'excellent Pierre Demar. À l'instant, on s'intéresse maintenant à votre vie quotidienne. C'est votre chronique chaque matin à 10h moins le quart sur CFM. C'est parti.
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2: Ce sont des achats incontournables à quelques semaines de la rentrée. Aujourd'hui, gros plan sur les fournitures scolaires. Nous sommes en plein été, vous êtes peut-être encore sur la plage, loin des préoccupations du quotidien. Pourtant, si vous avez des enfants, vous savez que vous devrez très bientôt vous occuper des traditionnels achats de fournitures scolaires en vue de la rentrée, passage obligé qui signe la fin des vacances. Ces fournitures représentent chaque année un budget non négligeable. Selon Que Choisir Ensemble, l'augmentation des tarifs est modérée cette année. Les fournitures scolaires en grande surface coûtent en moyenne 2% plus cher que l'année passée. L'association de consommateurs préconise de se tourner vers les marques distributeurs pour faire baisser la facture. Elles sont en moyenne 40% moins chères que les grandes marques. Il est possible de faire des économies encore plus importantes en se tournant vers des produits premier prix en moyenne 4 fois moins chers que les marques. Pour économiser quelques précieux euros, les Français se tournent de plus en plus vers une autre façon de consommer, acheter des produits d'occasion. Cette année, près d'un tiers des parents disent acheter leurs fournitures scolaires sur des plateformes de seconde main comme Le Bon Coin. Sur ces plateformes de revente, le nombre d'annonces consacrées aux fournitures explose depuis maintenant quelques semaines. Heureusement, les ménages pourront compter le mois prochain sur le versement de l'allocation de rentrée scolaire entre 426 et 466 euros en fonction de l'âge de l'enfant. Près de 3 millions de familles vont en bénéficier cette année, de quoi soulager un petit peu les achats de fournitures.

0: Gang Get Enough, c'était les Dépêche Mode sur CFM.
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0: Ainsi s'achève de Bon Matin. Je vous souhaite une très belle journée, un bon week-end, de bonnes vacances partout dans la Manche. Je vous laisse en compagnie de Joanne qui va vous accompagner jusqu'à 14h. Cet après-midi, vous passerez des happy hours en vacances et en musique sur CFM avec qui elle. En ce qui me concerne, je vous retrouve lundi matin. De Bon Matin, dès 7h, pour la dernière semaine avant mes vacances. Et quand même. Et puis je vous retrouverai évidemment ensuite à la rentrée en pleine forme. Mais bon, il y a encore une petite semaine avec vous et en votre compagnie. Et j'en suis ravi. Allez, bon week-end et à lundi. Ciao, ciao.
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0: Bienvenue, très belle journée, c'est CFM, il est 10h. Les infos avec Clémence Lebary. Bonjour Clémence.
1: Bonjour à tous. La mobilisation reste totale en Gironde. L'incendie est pour l'instant stable, mais il n'est toujours pas fixé. Les conditions météorologiques de la nuit ont été favorables et selon la préfecture ce matin, le feu est contenu dans son périmètre malgré des secteurs actifs persistants. Certaines restrictions ont également été allégées. 144 000 personnes ont été autorisées à rentrer chez elles hier dans plusieurs communes près de Bordeaux. L'autoroute A63 entre Bordeaux et Bayonne est également accessible aux automobilistes depuis hier après-midi. En parallèle, bonne nouvelle dans le département voisin des Landes. Le préfet a annoncé en fin de journée que le feu près de Biscarrosse était maîtrisé. Et on rappelle que 9 départements sont toujours ce matin en risque élevé de feux de forêt. D'autres incendies sont toujours sous surveillance dans le reste du pays, en Corse, dans les Hautes-Alpes et dans le Var. Laurent Nunez, lui, se veut ferme face aux incendiaires. Le ministre de l'Intérieur était hier soir sur le plateau de BFM TV. Les forces de l'ordre ont ainsi procédé à 275 interpellations depuis le début de la saison. 31 personnes ont été mises en examen et placées en détention provisoire. Dans le reste de l'actualité, une nouvelle sanction contre Xenia Fedorova. Les avoirs économiques de la chroniqueuse pro-russe ont été gelés pour 6 mois par le gouvernement. Elle est, on le rappelle, accusée de relayer la propagande de la Russie. Et Xenia Fedorova s'est vue remettre un arrêté d'expulsion mercredi. Depuis, elle est assignée à résidence. Des tensions entre Rome et Madrid. La chef du gouvernement italien, Giorgia Meloni, a dit vouloir suspendre l'Espagne de l'espace Schengen. En cause, l'arrivée illégale de centaines de migrants à Ceuta. Plus de 1500 personnes sont arrivées par la mer dans l'enclave espagnole au Maroc ces derniers jours. 9 sont mortes en tentant de traverser hier. Et puis, le monde du football en deuil. Franco Baresi, légende italienne de l'AC Milan, est mort. Il avait 66 ans. Franco Baresi, surnommé Il Capitano, a effectué toute sa carrière au sein du club milanais de 77 à 97. Il a notamment remporté une Coupe du Monde avec l'Italie en 1982. Excellente matinée à tous.

0: TFM, belle journée avec nous, c'était The Weeknd à l'instant avec In Your Eyes. Et le week-end, oui, il approche, hein, un grand pas en tout cas, nous sommes vendredi 31 juillet. Et c'est Johan, moi je vous accompagne jusqu'à 14h, on souhaite une bonne fête au Ignace aujourd'hui. Du côté des anniversaires de stars, on a Léa Passy, la chanteuse qui fête ses 30 ans. Marc Lopez, joueur de tennis professionnel espagnol, il a 44 ans. Bon anniversaire à Will Champion, 48 ans, le batteur du groupe Coldplay. Grand Corps Malade, 49 ans. On souhaite un bon anniversaire à J.K. Rowling, qui a 61 ans. Et Wesley Snipes a aujourd'hui 64 ans. Voilà, du côté des anniversaires de stars. Bon anniversaire également à vous, si c'est le cas. Dans quelques minutes, Eurythmics avec Sweet Dreams. Et Shakira, on va s'écouter Die Die sur CFM.
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0: You Hit Mix, c'était Sweet Dreams sur CFM. Belle journée avec nous. Et demain, attention, ne manquez pas la fête du Moulin de Gouville-sur-Mer. C'est demain à partir de 19h30. Soirée conviviale organisée par l'association des Amis du Moulin avec repas sous tente, puis à la tombée de la nuit, un spectacle son et lumière mettant en valeur le Moulin. Ça sera demain donc à partir de 19h30 du côté de Gouville-sur-Mer. N'hésitez pas à vous renseigner. Harry Styles, American Girls pour la suite de Jacquette également avec Seiso. Et tout de suite, on parle emploi.
1: À Avranches, on recherche un intervenant sur alarme. C'est un contrat à durée indéterminée, 35 heures de travail par semaine. Les débutants sont acceptés. Vous devez avoir votre CAP, BEP ou équivalent en prévention sécurité. Sur Coutances, on recherche maintenant un maître ou une maîtresse de maison. C'est un contrat à durée indéterminée, 31 heures de travail par semaine. Un an d'expérience vous est demandé. Vous devez avoir également, pardon, le permis B et le véhicule léger. Sur le secteur de 40 ans les Marais, on recherche un technicien recherche et développement agroalimentaire. C'est un contrat à durée indéterminée, 2 ans d'expérience. Sur le secteur de Saint-Hilaire-du-Harcouët, on recherche un chef d'équipe en production maraîchère. C'est un contrat à durée indéterminée. Vous devez avoir vos permis. Sur le secteur de Cherbourg, on recherche un chargé de clientèle particulier de banque. C'est un contrat à durée indéterminée, 35 heures de travail. Les débutants sont acceptés pour terminer à 5. Saint-Lô recherche un employé commercial dans un rayon liquide. C'est un contrat à durée indéterminée. Les débutants sont acceptés. Si une de ces annonces vous intéresse, vous contactez France Travail.
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0: Belle été, bonnes vacances avec nous, c'est CFM avec The Verve et Bittersweet Symphony. 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Angèle qui arrive avec Justice, on va s'écouter What You Want.
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1: Il est 11h, tout va bien, c'est CFM. Et on va retrouver les infos avec Clémence Lebary. Bonjour Clémence.
2: Bonjour à tous. La mobilisation reste totale en Gironde. L'incendie est pour l'instant stable, mais il n'est toujours pas fixé. Les conditions météorologiques de la nuit ont été favorables et selon la préfecture, ce matin, le feu est contenu dans son périmètre malgré des secteurs actifs persistants. Certaines restrictions ont également été allégées. 144 000 personnes ont été autorisées à rentrer chez elles hier dans plusieurs communes près de Bordeaux. L'autoroute A63 entre Bordeaux et Bayonne est également accessible aux automobilistes depuis hier après-midi. En parallèle, bonne nouvelle dans le département voisin des Landes. Le préfet a annoncé en fin de journée que le feu près de Biscarrosse était maîtrisé. Et on rappelle que 9 départements sont toujours ce matin en risque élevé de feux de forêt. D'autres incendies sont toujours sous surveillance dans le reste du pays, en Corse, dans les Hautes-Alpes et dans le Var. Laurent Nunez, lui, se veut ferme face aux incendiaires. Le ministre de l'Intérieur était hier soir sur le plateau de BFM TV. Les forces de l'ordre ont ainsi procédé à 275 interpellations depuis le début de la saison. 31 personnes ont été mises en examen et placées en détention provisoire. Dans le reste de l'actualité, une nouvelle sanction contre Xenia Fedorova. Les avoirs économiques de la chronique pro-russe ont été gelés pour 6 mois par le gouvernement. Elle est, on le rappelle, accusée de relayer la propagande de la Russie. Et Xenia Fedorova s'est vue remettre un arrêté d'expulsion mercredi. Depuis, elle est assignée à résidence. Des tensions entre Rome et Madrid. La chef du gouvernement italien, Giorgia Meloni, a dit vouloir suspendre l'Espagne de l'espace Schengen. En cause, l'arrivée illégale de centaines de migrants à Ceuta. Plus de 1500 personnes sont arrivées par la mer dans l'enclave espagnole au Maroc ces derniers jours. 9 sont mortes en tentant de traverser hier. Et puis, le monde du football en deuil. Franco Baresi, légende italienne de l'AC Milan, est mort. Il avait 66 ans. Franco Baresi, surnommé Il Capitano, a effectué toute sa carrière au sein du club milanais de 77 à 97. Il a notamment remporté une Coupe du Monde avec l'Italie en 1982. Excellente matinée à tous.

0: Merci FM, belle journée avec nous. Merci de nous avoir choisi, Mika, à l'instant avec Elle me dit. Et on parle des bons plans dans la région. Demain, rendez-vous à Agon-Coutainville, demain à 15h. Une manifestation sportive populaire sur la plage, ouverte à tous les âges. L'après-midi, une marche de 7 ou 10 km, puis à la tombée de la nuit, une course nocturne semée d'obstacles, l'enduro dingo, avec concours de déguisement pour récompenser les participants les plus créatifs. Départ place Général de Gaulle à Agon-Coutainville. Donc n'hésitez pas, un événement qui va se poursuivre dimanche également avec des courses enfants et adultes. N'hésitez pas à vous renseigner. L'enduro des sables, marche et enduro dingo demain à Agon-Coutainville, en tout cas tout au long du week-end. Dans quelques minutes, Joe qui arrive avec End of Beginning sur CFM.
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0: Marta, Damiano, David, c'est CFM, belle journée avec nous partout dans la région, hein, du côté de Cherbourg sur le 101.1, vous nous écoutez à Coutances, 90.9, du côté de Saint-Lô également, la fréquence est 88.2. Et n'oubliez pas le site internet cfm.fr, là vous pouvez nous écouter absolument partout dans le monde. J'ai dans quelques minutes Miley Cyrus qui arrive, Younger You, il y aura Christophe Willem, son nouveau single avec System, et tout de suite on parle série télé.
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2: Dans votre rendez-vous série, on part traquer une tueuse en série, justement. C'est un nouveau thriller que nous propose Disney Plus avec sa série Furious. On suit Alice, une agente du FBI qui recherche une mystérieuse tueuse en série, une femme difficile à cerner. Plus l'enquête va avancer, plus Alice va se poser des questions sur cette criminelle, faisant peu à peu disparaître la frontière entre le bien et le mal.
3: Nous avons trois victimes connues. 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
4: On n'a pas vraiment de description qui tienne la route. Elle a toujours le visage caché.
5: Votre première affaire en tant qu'agente spéciale du FBI. Et vous croyez avoir une tueuse en série?
3: Ouais.
2: Tout au long des 8 épisodes, la tension monte dans ce jeu du chat et de la souris. Furious est le remake du film La Veuve Noire, sorti à la fin des années 80. On retrouvait déjà ce duel à distance entre deux femmes. Furious porte en son cœur le désir de vengeance. Et jusqu'où est-on capable d'aller pour faire mal à ceux qui nous ont causé du tort? La série explore les similitudes psychologiques entre la femme de justice et la tueuse, entre la chasseuse et la proie.
5: Les tueuses en série connaissent leurs victimes. Elles tuent pour le pouvoir. Le contrôle.
3: Son mobile va bien au-delà du matériel.
4: Pourquoi elle nous désigne les suivants?
3: À mon avis, c'est une forme de vengeance.
2: Furious sur Disney+.

0: Kaka à l'instant avec Love Today sur CFM. Dernière journée de ce mois de juillet. On attaque août demain. Et il y a une bonne nouvelle, hein, puisqu'au mois d'août, le 11 août, à compter du 11 août, la France abandonne le système Bloctel pour interdire le démarchage téléphonique par défaut, passant au principe de l'accord préalable obligatoire. Et ça, franchement, ça me rassure, puisque le nombre d'appels que je reçois tous les jours, sans décrocher, le démarchage téléphonique, voilà, qui sera interdit à partir du 11 août. Ça, c'est la bonne nouvelle quand même du mois d'août. Les entreprises ne pourront plus contacter les consommateurs sans un consentement libre, univoque et traçable, à l'exception des clients ayant un contrat en cours. Les appels autorisés devront strictement respecter les plages horaires définies, excluant les week-ends et jours fériés, et tout manquement sera lourdement sanctionné avec des amendes allant jusqu'à 375 000 euros pour les sociétés. Et ben, j'espère que ça a marché. Moi, je croise les doigts, en tout cas. Dans quelques minutes, Vanessa Paradis qui arrive avec les épines du cœur.
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0: Il est midi, bienvenue tout le monde, c'est CFM. Le Flash Manche avec Jean-Luc Herman. Bonjour Jean-Luc.
1: Bonjour Johan, bonjour à tous. La municipalité de Carentan-les-Marais appelle les habitants et commerçants à la plus grande vigilance après plusieurs signalements de vol visant des commerces et des artisans de la commune. Dans un communiqué publié jeudi, la ville invite toutes les personnes témoins d'un comportement suspect à se rapprocher directement de la police ou de la gendarmerie. Dragon 50, l'hélicoptère de la sécurité civile a été mobilisé à deux reprises hier pour venir en aide à des personnes isolées par la marée. Une première fois à Gouville-sur-Mer peu avant 17h et une seconde fois à Hauteville-sur-Mer vers 18h. En tout, ce sont 9 personnes qui ont été secourues. Les autorités appellent à la plus grande vigilance. Deux incendies se sont déclarés dans des garages du département. Le premier peu avant midi à Benneville, une commune proche de Port-Bail-sur-Mer. Le second peu avant 13h à Bretteville, dans la pointe du Cotentin. Dans les deux cas, l'intervention rapide des secours a permis de limiter les dégâts. Aucun blessé n'est à déplorer. La Chambre régionale des comptes pointe le surcoût lié au maintien des jeunes adultes à l'IME de Marigny, faute de places suffisantes dans les structures pour adultes. Entre 2019 et 2024, le nombre de bénéficiaires de ce dispositif a fortement augmenté, représentant aujourd'hui plus d'un quart des places de l'établissement. Pour un surcoût estimé à 900 000 euros sur 5 ans. La direction évoque un manque de place en aval plutôt qu'un dysfonctionnement de l'établissement. La sécheresse continue de s'aggraver dans la Manche. Le préfet a réuni en début de semaine les acteurs de l'eau pour faire un point sur la situation. Le Nord-Cotentin et le secteur Sienne-Soul restent en état de crise. Les 4 autres bassins en alerte renforcée. Les restrictions en vigueur sont maintenues et les contrôles seront renforcés dans les prochaines semaines. À l'approche du pic touristique, des dérogations au cas par cas ont toutefois été accordées. Suite de l'actu, c'est maintenant le journal complet de Samuel Wagon. Bonjour Samuel.
2: Bonjour à tous. À la une ce vendredi, l'espoir en Gironde, plus d'une semaine après le déclenchement du feu. Des incendies de plus en plus importants qui pourraient bientôt contraindre les sapeurs-pompiers à intervenir sur leur temps de travail. Et puis les touristes se font plus discrets en ce mois de juillet. Bilan difficile pour les professionnels. La situation s'améliore en Gironde. Le feu qui a ravagé près de 42 000 hectares est désormais stable, même s'il n'est pas encore fixé. Les conditions météorologiques sont plutôt favorables, mais la vigilance reste maximale pour les sapeurs-pompiers. L'objectif maintenant est de contenir les flammes, notamment dans les zones sensibles, comme l'explique Eric Pitot, lieutenant-colonel du 10-33.
3: Ces points chauds vont attirer notre attention toute la journée, avec un objectif, puisqu'ils sont pour la plupart à l'intérieur du massif est difficile d'accès. Et donc, nous allons créer ce qu'on appelle des pénétrantes, c'est-à-dire des voies d'accès spécifiques avec des engins spécifiques grâce au concours de la DFCI pour pouvoir accéder au feu plus facilement et plus rapidement et pour traiter justement l'ensemble, soit des reprises qu'il y a eu hier soir, soit des fumerolles ou autres au sein du massif pour la journée.
2: Le soulagement en parallèle pour les quelques 144 000 personnes qui ont pu regagner leur domicile hier dans l'agglomération de Bordeaux. Certaines restrictions ont également été allégées. L'autoroute A63 entre Bordeaux et Bayonne est de nouveau accessible aux automobilistes depuis hier après-midi. L'émotion également ce matin en Gironde. Une minute de silence a été observée en hommage aux deux pompiers décédés la semaine dernière à Mérignac. Elle a été respectée par tous les sapeurs-pompiers engagés dans le département, mais également dans toute la France. Notez enfin que 308 personnes ont été interpellées depuis le début de l'année pour des départs de feu, annonce du ministre de l'Intérieur Laurent Nunez ce matin. Parmi elles, 120 sont mineurs et 33 sont en détention provisoire ou ont déjà été condamnés. Dans ce contexte et face au manque d'effectifs, la préfecture de Loire-Atlantique et le SDIS 44 demandent aux entreprises de permettre aux pompiers volontaires d'intervenir sur leur temps de travail. Près de 3000 employeurs sont concernés. Une proposition que dénonce le syndicat des sapeurs-pompiers volontaires. Elle est symptomatique des difficultés dans la chaîne de secours en France, selon le président du syndicat Bruno Ménard. Écoutez.
4: Quel est l'intérêt du sapeur-pompier volontaire d'être réquisitionné ou d'être libéré par son employeur pour aller, certes, faire des feux? Mais un sapeur-pompier, volontaire ou professionnel, fait aussi beaucoup ce qu'on appelle de la carence d'ambulance, pallie au problème des ambulanciers pour aller faire du transport sanitaire. Quel est l'intérêt de contraindre les entreprises ou de demander aux entreprises de libérer leurs pompiers pour aller faire du transport sanitaire? C'est pas ça l'urgence. Il faut trouver d'autres solutions. On demande juste de la reconnaissance et on demande juste les moyens de faire nos missions. Des camions qui puissent rouler, nous demandons juste avoir des t-shirts qui ne soient pas troués et nous demandons du respect et non pas se faire rabaisser à longueur d'année.
2: La Loire-Atlantique qui compte au total 3800 pompiers volontaires pour 850 professionnels. Dans le reste de l'actualité, une personne interpellée après avoir fait irruption dans les locaux du ministère de la Santé. Un homme a pénétré ce matin dans le bâtiment du 7e arrondissement de Paris armé d'un couteau. Il aurait notamment cambriolé plusieurs bureaux avant d'être appréhendé. Nouvelle sanction contre Xenia Fedorova. Les autorités françaises ont décidé de geler les avoirs économiques de la chroniqueuse pro-russe pour une durée totale de 6 mois. Elle est accusée, on le rappelle, de relayer la propagande du Kremlin. Sanction qui intervient quelques jours après la notification d'un arrêté d'expulsion. Un début d'été compliqué pour les professionnels du tourisme. À la mi-saison, les premiers bilans inquiètent. Les touristes sont moins nombreux et consomment moins. C'est ce qu'a constaté Yves Soria, secrétaire général de l'UMI 34, le syndicat de l'hôtellerie et de la restauration dans l'Hérault.
5: Vous allez faire un tour à la Grande Motte, allez faire un tour à Palavas, allez faire un tour à Carnon. Vous verrez, il y a beaucoup moins de gens, beaucoup moins de touristes. Hein. Au niveau de la fréquentation, hein, au niveau des chiffres d'affaires, au niveau des bars, restaurants et même l'hôtellerie, hein, on est à peu près à moins 20, moins 30 à peu près, par rapport à juillet l'année dernière. C'est pas trop bon du tout. Il y a deux choses, il y a le problème d'abord de la chaleur, les gens sortent beaucoup moins, et vous avez la deuxième chose, c'est au niveau des coûts. Il y a le prix de l'essence qui a augmenté, le budget a été réduit pour l'essence, sur le budget de la restauration, hein, même des hôtels.
2: La situation devrait également se poursuivre au mois d'août, les réservations sont aussi en berne. Et d'ailleurs, si vous comptiez prendre la route des vacances aujourd'hui, prudence, au volant, le grand chassé croisé de l'été est lancé. Les routes s'annoncent particulièrement encombré ce vendredi avec des conditions de circulation très difficiles dans le sens des départs. Bison futé hisse le drapeau noir dans le quart sud-ouest, c'est rouge dans le reste du pays. Demain samedi, drapeau noir sur l'ensemble du territoire dans le sens des départs, orange pour les retours. Et puis, coup d'envoi des championnats d'Europe de natation aujourd'hui. Les épreuves se déroulent à Paris et au centre aquatique de Saint-Denis, 2 ans après les Jeux Olympiques. Les épreuves de course et bien sûr Léon Marchand sont attendues à partir du 10 août prochain. Très bon après-midi à tous.
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1: Le ciel est voilé cet après-midi sur l'ensemble du territoire de la Manche. Le soleil sera un peu plus clément en soirée. Les températures, 20 degrés pour les maxi à Jobourg, 21 à Cherbourg et Granville, 22 à Montebourg et Borbaille, 23 à Augoutinville, 24 à Avranches, 40 ans et Perrier, 25 à Saint-Hilaire-du-Harcouët. Côté mer, elle sera belle et un peu agitée avec un vent de secteur nord-nord-ouest qui souffle entre 40 et 50 km/h en rafale. Basse à 16h22, la mer sera haute à 21h36, 5F. 2,82.
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0: Benson Boone, c'était Mystical, Magical, CSFM. Très belle journée. Les bons plans dans la région, les bons plans à ne pas manquer en tout cas pour le week-end qui approche. Rendez-vous à Guetteville-le-Phare. À Guetteville-le-Phare où demain vous allez pouvoir profiter d'une journée nautique, journée de navigation et de convivialité organisée par le Centre Nautique Est Cotentin, réunissant les amateurs de voile autour d'une régate conviviale au large de Barfleur. Donc n'hésitez pas à vous renseigner, ça sera demain matin à partir de 11h et jusqu'à 18h. Dans quelques minutes, allez rester avec moi, il y a Suzanne qui arrive avec Champagne sur CFM.
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0: On passe la pause déjeuner ensemble, c'est Johan, je vous accompagne jusqu'à 14h, restez avec nous sur CFM. Shakira à l'instant avec Hips Don't Lie, on parlera tout à l'heure du retour, attention, de Stevie Wonder. Eh oui, il a annoncé qu'il allait faire son retour prochainement, je vous explique tout ça dans quelques minutes, restez là. Avant ça, on va s'écouter Temper City avec Self Aware, il y aura Adèle Castillon avec Été avec toi. Et tout de suite, on parle télé sur CFM.
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2: Sur votre plateau télé ce soir, de la tolérance, un artiste hors norme et des sourires. Les crevettes pailletées sur M6, film avec Alban Lenoir. Vice-champion du monde de natation, Mathias Le Goff s'entraîne d'arrache-pied pour les prochains championnats. Mais après des propos homophobes, le sportif vient d'être sanctionné par la Fédération française. Il doit devenir l'entraîneur d'une équipe de sport homosexuel.
3: Il a donc été décidé de conditionner la participation de Mathias Le Goff au prochain championnat du monde à une mission d'intérêt général au sein d'une association sportive homosexuelle.
4: 3, 4, on va vous décortiquer.
2: Serge Lama, le dernier appel sur France 3, divertissement présenté par Faustine Bollard. Serge Lama donne un récital unique au théâtre Marigny, entouré de grands noms de la chanson française. C'est tout le métier qui vient lui rendre hommage. Des artistes, des amis, des complices, des voix qui résonnent avec la sienne depuis toujours. Je m'en vais.

Les routes de l'impossible sur France 5, documentaire sur le thème Cambodge, des sourires à toute épreuve. Au Cambodge, malgré les pluies diluviennes, les routes englouties par la mousson et les séquelles encore visibles des années Khmer Rouge, chacun redouble d'ingéniosité pour gagner sa vie. Voyage au pays du sourire. Les crevettes pailletées sur M6, Serge Lama, le dernier appel sur France 3 et les routes de l'impossible sur France 5. Très belle soirée télé à tous.

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0: Bel été, bonnes vacances avec nous, c'est CFM avec Tame Impala à l'instant, c'était Dracula. On parlait de l'actualité musicale et on parlait notamment de Stevie Wonder. Lors d'une apparition surprise sur scène à Los Angeles, Stevie Wonder a annoncé la sortie en 2027 de Through the Eyes of Wonder, son tout premier album studio depuis A Time to Love qui était sorti en 2005. À 76 ans, le chanteur a révélé que cet opus intégrera notamment 4 morceaux inédits enregistrés lors des sessions de son disque emblématique qui était sorti en 76. Donc voilà, le titre de ce projet fait écho à son propre nom ainsi qu'à sa perception du monde et sa sensibilité en tant qu'homme aveugle. Donc voilà, Stevie Wonder qui prépare son grand retour pour l'année prochaine avec un nouvel album et des tubes inédits. Céline Dion qui arrive dans quelques minutes avec J'irai où tu iras sur CFM.
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0: très bel après-midi, c'est CFM, il est 13h. Le Flash Manche avec Jean-Luc Herman. Bonjour Jean-Luc.
1: Bonjour Johan, bonjour à tous. La municipalité de Carentan-les-Marais appelle les habitants et commerçants à la plus grande vigilance après plusieurs signalements de vol visant des commerces et des artisans de la commune. Dans un communiqué publié jeudi, la ville invite toutes les personnes témoins d'un comportement suspect à se rapprocher directement de la police ou de la gendarmerie. Dragon 50, l'hélicoptère de la sécurité civile a été mobilisé à deux reprises hier pour venir en aide à des personnes isolées par la marée. Une première fois à Gouville-sur-Mer peu avant 17h et une seconde fois à Hauteville-sur-Mer vers 18h. En tout, ce sont 9 personnes qui ont été secourues. Les autorités appellent à la plus grande vigilance. Deux incendies se sont déclarés dans des garages du département. Le premier peu avant midi à Benneville, une commune proche de Port-Bail-sur-Mer. Le second peu avant 13h à Bretteville, dans la pointe du Cotentin. Dans les deux cas, l'intervention rapide des secours a permis de limiter les dégâts. Aucun blessé n'est à déplorer. La Chambre régionale des comptes pointe le surcoût lié au maintien des jeunes adultes à l'IME de Marigny, faute de places suffisantes dans les structures pour adultes. Entre 2019 et 2024, le nombre de bénéficiaires de ce dispositif a fortement augmenté, représentant aujourd'hui plus d'un quart des places de l'établissement. Pour un surcoût estimé à 900 000 euros sur 5 ans. La direction évoque un manque de place en aval plutôt qu'un dysfonctionnement de l'établissement. La sécheresse continue de s'aggraver dans la Manche. Le préfet a réuni en début de semaine les acteurs de l'eau pour faire un point sur la situation. Le Nord-Cotentin et le secteur Sienne-Soul restent en état de crise. Les 4 autres bassins en alerte renforcée. Les restrictions en vigueur sont maintenues et les contrôles seront renforcés dans les prochaines semaines à l'approche du pic touristique. Des dérogations au cas par cas ont toutefois été accordées. Suite de l'actu, c'est maintenant avec François Germa. Bonjour François.
2: Bonjour à tous. La lutte contre les flammes continue en Gironde. Le feu reste contenu dans son périmètre, mais 4 points chauds sont surveillés. Ce matin, les pompiers du département ont observé une minute de silence en hommage aux 2 pompiers morts à Mérignac la semaine dernière. Pour aider les soldats du feu, l'Ukraine annonce l'envoi en France de 70 secouristes et de 15 véhicules spécialisés. Encore une journée de chaleur sur l'est de la France. 21 départements sont en vigilance orange canicule, du Doubs aux Alpes-Maritimes, tout comme les 2 départements corses. Météo France alerte également sur des orages assez virulents sur le centre-est cet après-midi et ce soir. 10 départements sont en orange. Autre vigilance sur la route, cette fois pour le chassé-croisé des vacances. Bison futé, voie rouge aujourd'hui sur l'ensemble de la France. C'est même noir sur un large quart sud-ouest. Demain, la journée sera encore plus compliquée. Ce sera noir sur tout l'Hexagone. Prudence au volant. Dans le Vaucluse, une mère de famille déférée ce matin devant un juge d'instruction en vue de sa mise en examen après la découverte des dépouilles de 5 bébés morts dans son domicile d'Orange. Son compagnon, lui, a été remis en liberté après sa garde à vue. Une information judiciaire pour meurtre a été ouverte. Le couple a 2 autres enfants âgés de 8 à 9 ans qui ont été recueillis par des proches. La France va renforcer les contrôles à la frontière espagnole, annonce du ministre de l'Intérieur Laurent Nunez, alors qu'on observe un afflux de migrants ces derniers jours dans l'enclave espagnole de Ceuta en provenance du Maroc. Selon le ministère de l'Intérieur espagnol, 49 000 migrants auraient passé l'enclave la nuit dernière. Il s'agit de l'arrivée de migrants la plus importante depuis 2021. Et puis, les stars de la natation sont de retour à Paris. 2 ans après les Jeux Olympiques, la capitale et le centre aquatique de Saint-Denis accueillent à partir d'aujourd'hui les championnats d'Europe. Le plongeon et la natation artistique donnent le coup d'envoi des épreuves. Léon Marchand fera son entrée dans la compétition le 10 août. Voilà pour l'essentiel de l'info. Excellente journée.
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1: Le ciel est voilé cet après-midi sur l'ensemble du territoire de la Manche. Le soleil sera un peu plus clément en soirée. Les températures, 20 degrés pour les maxis à Jobourg, 21 à Cherbourg et Granville, 22 à Montebourg et Port-Bail, 23 à Augontinville, 24 à Avranches, 40 et Perrier, 25 à Saint-Hilaire-du-Harcouët. Côté mer, elle sera belle à peu agitée avec un vent de secteur nord-nord-ouest qui souffle entre 40 et 50 km km/h en rafale, basse à 16h22. La mer sera haute à 21h36, 5F de 82.
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0: Amy Winehouse avec Rehab, CCFM, belle journée avec nous. 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Dans quelques minutes, Julien Lib qui arrive avec « Dis-moi où ».
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0: DMC avec Show Me Love, c'est CFM, belle journée avec nous et on parle tout de suite des bons plans avec, attention, la fête de Ducé, course cycliste et soirée destination musique. Alors, ouverture de la traditionnelle fête de Ducé, c'est jusqu'au lundi 3 août, jusqu'à lundi donc, hein, avec des courses cyclistes en soirée, suivie d'une soirée animée par Destination Musique, lançant 4 jours de festivités populaires. Donc ça se passe au centre de Ducé-les-Chéries, donc n'hésitez pas à vous renseigner. Donc vous pouvez contacter Ducé Festive au 06 62 57 59 48, on vous attend en tout cas dès ce soir, 19h30, donc voilà, course cycliste et soirée Destination Musique à Ducé-les-Chéries. Dans quelques minutes arrive Sienna Spiro et Kungs, aurait écouté I Feel So Bad sur CFM.
1: Dans l'actualité, l'arrivée de nouvelles voitures électriques beaucoup plus abordables, les Français friands de VAE et un premier train à hydrogène débarquent en Europe. Les voitures électriques françaises les plus accessibles se multiplieront d'ici 2028. La future Dacia Spring arrive début 2027 sous les 18 000 euros, sans oublier la Citroën 2 chevaux électriques en 2028 annoncée sous les 15 000 euros. La Renault Twingo et la Renault 5 déjà disponibles complètent l'offre. Les constructeurs français qui reprennent l'initiative sur l'électrique abordable pour contrer l'offensive chinoise. La barre des 20 000 euros est donc franchie et celle des 15 000 se profile pour les deux prochaines années. Les Français champions de l'achat de vélos électriques en ligne, c'est ce que révèle une étude GfK e-bike monitor menée dans 4 pays européens. Avec 43% de VAE achetés sur le web, la France devance largement l'Allemagne, la Belgique et les Pays-Bas. Mais derrière ce record se cache une particularité bien française. Chez nous, le vélo électrique séduit d'abord pour le loisir avant de devenir un véritable outil de déplacement. C'est une première mondiale. Stadler et l'opérateur Sard ARST ont dévoilé la première rame à hydrogène conçue pour une ligne à voie étroite. Elle devrait entrer en service commercial en 2028 sur 3 lignes de Sardaigne. Les 10 rames doivent éviter plus de 2100 tonnes de CO2 par an par rapport au diesel. L'hydrogène utilisé sera produit à 100% à partir d'énergie solaire.

0: très bel après-midi avec nous sur CFM. C'était Lynn à l'instant avec J'avoue. On approche du week-end. Alors peut-être pour certains, le démarrage également des vacances. Allez, on tient bon. Moi, je vous donne rendez-vous lundi à partir de 10h pour de nouvelles aventures. Je vous souhaite en avance un excellent week-end. Musique non-stop jusqu'à 16h. Et puis à 16h, vous le savez, qui sera là, qui vous accompagnera en tout cas pour votre fin de journée. Il y a Cher qui arrive avec Believe et Bruno Mars. On va s'écouter I Just Might. Salut tout le monde.
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1: Bonjour à tous. La lutte contre les flammes continue en Gironde. Le feu reste contenu dans son périmètre, mais quatre points chauds sont surveillés. Ce matin, les pompiers du département ont observé une minute de silence en hommage aux deux pompiers morts à Mérignac la semaine dernière. Pour aider les soldats du feu, l'Ukraine annonce l'envoi en France de 70 secouristes et de 15 véhicules spécialisés. Encore une journée de chaleur sur l'est de la France. 21 départements sont en vigilance orange canicule, du Doubs aux Alpes-Maritimes, tout comme les deux départements Corse. Météo France alerte également sur des orages assez virulents sur le centre-est cet après-midi et ce soir. 10 départements sont en orange. Autre vigilance sur la route, cette fois pour le chassé-croisé des vacances. Bison futé, voie rouge aujourd'hui sur l'ensemble de la France. C'est même noir sur un large quart sud-ouest. Demain, la journée sera encore plus compliquée. Ce sera noir sur tout l'Hexagone. Prudence au volant. Dans le Vaucluse, une mère de famille déférée ce matin devant un juge d'instruction en vue de sa mise en examen après la découverte des dépouilles de 5 bébés morts dans son domicile d'Orange. Son compagnon, lui, a été remis en liberté après sa garde à vue. Une information judiciaire pour meurtre a été ouverte. Le couple a deux autres enfants âgés de 8 et 9 ans qui ont été recueillis par des proches. La France va renforcer les contrôles à la frontière espagnole, annonce du ministre de l'Intérieur Laurent Nunez. Alors qu'on observe un afflux de migrants ces derniers jours dans l'enclave espagnole de Ceuta en provenance du Maroc. Selon le ministère de l'Intérieur espagnol, 49 000 migrants auraient passé l'enclave la nuit dernière. Il s'agit de l'arrivée de migrants la plus importante depuis 2021. Et puis les stars de la natation sont de retour à Paris. Deux ans après les Jeux Olympiques, la capitale et le centre aquatique de Saint-Denis accueillent à partir d'aujourd'hui les championnats d'Europe. Le plongeon et la natation artistique donnent le coup d'envoi des épreuves. Léon Marchand fera son entrée dans la compétition le 10 août. Voilà pour l'essentiel de l'info, excellente journée.

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1: Le rock et l'électro à l'honneur aujourd'hui dans Backstage avec le nouveau single de U2 et Martin Garrix. C'était sûrement le duo le plus inattendu. U2 et Martin Garrix viennent de sortir le nouveau hit électro-rock de l'été, Fireflies, et leur coup de promo était magistral. Il y a 2 semaines, au festival Tomorrowland en Belgique, Martin Garrix clôturait son set devant des milliers de spectateurs quand The Edge, le guitariste emblématique de U2, débarque sur scène. Guitare en bandoulière, la voix préenregistrée de Bono vibre sur le festival. Entre le prodige des platines et les mastodontes irlandais, c'est une vraie histoire d'amour. On leur doit déjà notamment l'hymne de l'Euro de foot en 2021. Mais ce morceau, c'est surtout une première étape pour U2. Le groupe fête cette année ses 50 ans de carrière avec un 15e album studio. Bono l'a promis, ce sera un disque bruyant, chaotique et taillé pour le live. Alors en attendant leur grand retour, Fireflies de Martin Garrix et U2 est disponible.

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1: Bonjour à tous. En Gironde, la situation sur le front de l'incendie est stable, mais les pompiers sont toujours mobilisés. Les habitants des communes de Biganos et d'Audange, à l'exception de deux quartiers, sont autorisés à réintégrer leur logement. Même chose pour les touristes de Lacanau. Le trafic ferroviaire au sud de Bordeaux, interrompu depuis dimanche dernier en raison des feux, pourra reprendre à partir de demain, annonce SNCF Réseau. Attention aux orages. 10 départements du centre-est sont placés en vigilance orange de l'Allier au Doubs. Les coups de tonnerre sont attendus cet après-midi et ce soir. Météo France met en garde contre d'intenses précipitations, des chutes de grêle et de fortes rafales de vent. Par ailleurs, 21 départements de l'Est sont toujours en vigilance orange canicule. On attend jusqu'à 38 degrés à Montélimar. La crise migratoire à hauteur de l'enclave espagnole de Ceuta. 60 000 personnes en provenance du Maroc sont arrivées ces derniers jours, équivalent de 70% de la population locale, selon le président du territoire. Au moins 34 personnes sont mortes. Le Premier ministre espagnol Pedro Sanchez dénonce une violation de l'intégrité territoriale de l'Espagne. Emmanuel Macron demande au ministre de l'Intérieur Laurent Nunez de renforcer les contrôles à la frontière espagnole. L'Italie réclame la suspension de l'Espagne de l'espace Schengen. Ce drame en Algérie, au moins 25 morts après la chute d'un autocar dans un ravin à 50 km d'Alger. 44 personnes ont également été blessées. L'an passé déjà, à la même période, un autocar était tombé dans un ravin faisant 18 morts. La crise à la FIFA, le conseiller principal du président Gianni Infantino démissionne. Il s'oppose au projet de vente de parts de la Coupe du Monde à des investisseurs privés. Objectif, renforcer les sources de revenus. Un projet également dénoncé par l'UEFA. L'organisation européenne menace de boycotter la Coupe du Monde. Et puis les stars de la natation de retour à Paris. 2 ans après les JO, la capitale et le centre aquatique de Saint-Denis accueillent à partir d'aujourd'hui les championnats d'Europe. Le plongeon et la natation artistique donnent le coup d'envoi des épreuves. Léon Marchand fera son entrée dans la compétition le 10 août. Voilà pour l'info, excellent après-midi.

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0: BFM CKL, on termine cette semaine, ce vendredi ensemble. Et puis ce mois de juillet aussi, oui forcément, ce 31 août, belle fin de journée avec CFM, avec votre playlist de l'été comme Louise Attaque, comme Taylor Swift aussi. Et le tour de l'info d'abord à 16h, c'est François Germain qui s'en occupe. Bonjour François.
1: Bonjour à tous. En Gironde, la situation sur le front de l'incendie est stable, mais les pompiers sont toujours mobilisés. Les habitants des communes de Biganos et d'Audange, à l'exception de deux quartiers, sont autorisés à réintégrer leur logement. Même chose pour les touristes de Lacanau. Le trafic ferroviaire au sud de Bordeaux, interrompu depuis dimanche dernier en raison des feux, pourra reprendre à partir de demain, annonce SNCF Réseau. Attention aux orages, 10 départements du centre-est sont placés en vigilance orange de l'Allier au Doubs. Les coups de tonnerre sont attendus cet après-midi et ce soir. Météo France met en garde contre d'intenses précipitations, des chutes de grêle et de fortes rafales de vent. Par ailleurs, 21 départements de l'Est sont toujours en vigilance orange canicule. On attend jusqu'à 38 degrés à Montélimar. La crise migratoire à hauteur de l'enclave espagnole de Ceuta. 60 000 personnes en provenance du Maroc sont arrivées ces derniers jours, équivalent de 70% de la population locale, selon le président du territoire. Au moins 34 personnes sont mortes. Le Premier ministre espagnol Pedro Sanchez dénonce une violation de l'intégrité territoriale de l'Espagne. Emmanuel Macron demande au ministre de l'Intérieur Laurent Nunez de renforcer les contrôles à la frontière espagnole. L'Italie réclame la suspension de l'Espagne de l'espace Schengen. Ce drame en Algérie, au moins 25 morts après la chute d'un autocar dans un ravin à 50 km d'Alger. 44 personnes ont également été blessées. L'an passé, déjà à la même période, un autocar était tombé dans un ravin faisant 18 morts. La crise à la FIFA, le conseiller principal du président Gianni Infantino démissionne. Il s'oppose au projet de vente de parts de la Coupe du Monde à des investisseurs privés. Objectif, renforcer les sources de revenus. Un projet également dénoncé par l'UEFA. L'organisation européenne menace de boycotter la Coupe du Monde. Et puis les stars de la natation de retour à Paris. Deux ans après les JO, la capitale et le centre aquatique de Saint-Denis accueillent à partir d'aujourd'hui les championnats d'Europe. Le plongeon et la natation artistique donnent le coup d'envoi des épreuves. Léon Marchand fera son entrée dans la compétition le 10 août. Voilà pour l'info, excellent après-midi.

0: Kenji et Color Etano sur CFM. Kenji qui était ce mardi soir sur France 2 pour la rediff de son aventure au Kenya chez les Turkana. C'était dans Rendez-vous en Terre Inconnue pour les 20 ans de l'émission. Kenji qui était accompagné de Frédéric Lopez. Kenji qui garde un mauvais souvenir de ce tournage parce qu'il aime bien son petit confort, Kenji, et il a dû dormir à la Belle Étoile sur des cailloux pendant plusieurs jours d'affilée. Il en a très voulu à Frédéric Lopez à ce moment-là, mais apparemment tout ça c'est derrière eux. Hein. Lewis Capaldi, ça c'est devant nous. Dans un instant, on va écouter Almost. Je vous proposerai également Stéphane Echer avec Déjeuner en paix. Et tout à l'heure, on aura la pop culture, quelques bons plans sortis et puis des cadeaux, évidemment, pour ce vendredi fin de journée.
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0: La dernière gagnante de la Star Academy, Ambre, avec Je me demande sur CFM. Tiens, on a appris cette semaine que Macaulay Culkin, l'acteur américain Macaulay Culkin, pourrait revenir dans un nouveau Maman, j'ai raté l'avion. En tout cas, il aurait rencontré Disney pour imaginer un reboot des films cultes. Il pourrait même apparaître dedans. Bon, alors évidemment, il ne jouera plus le petit garçon hein, qui combat les cambrioleurs, mais il pourrait, je sais pas moi, être le papa d'un autre petit garçon, d'une petite fille. Enfin bref, en tout cas, tout est sur la table aujourd'hui avec Disney. Esme est sur notre table à nous. Dans un instant, on va l'écouter comme toutes les filles. J'aurai Zao pour vous aussi avec Claude MC Solar, comme Caroline. Et on enchaîne à 4h30 avec la pop culture.
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2: 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Furious est le remake du film La Veuve Noire, sorti à la fin des années 80. 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

0: Ah, belle été avec CFM et Philippine Lavray à l'instant, les rues de Paris. On sort. 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Et rendez-vous tout de suite pour écouter Achille, Million de cœurs. Je vous proposerai également avant 17h Shakira avec Dai Dai, évidemment, sur CFM.
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0: 17h tout juste sur la radio de la Manche, CFM. J'annonce Angèle, What You Want, j'annonce Mickey aussi avec sa pique un peu quand même. Vos conditions météo d'abord pour votre week-end et puis l'info de la Manche tout de suite, on retrouve Jean-Luc Herman. Bonsoir.
1: Bonsoir Kiel, bonsoir à tous. Un caseilleur a coulé hier soir vers 20h alors qu'il était accosté le long de la jetée dans le port de Saint-Vallaoughe. Les SNSM prévenus par le cross Jobourg va dépêcher deux plongeurs pour fermer les cuves de gasoil et éviter ainsi la pollution. Le navire a été ensuite déposé sur le terre-plein du port pour être réparé. Le gérant d'une station de lavage à Cherbourg dénonce la fermeture forcée de son activité imposée mi-juillet par la préfecture dans le cadre des restrictions d'eau liées à la sécheresse dans le Nord-Cotentin. Il regrette l'absence de toute compensation financière alors qu'il ne peut plus travailler et craint que les automobilistes se tournent vers le lavage à domicile, plus consommateur d'eau et polluant. Il assure avoir pourtant mis en place un système économe avant la fermeture. La municipalité de Carentan-les-Marais appelle ses habitants et commerçants à la plus grande vigilance après plusieurs signalements de vols visant des commerces et des artisans de la commune. Dans un communiqué publié jeudi, la ville invite toute personne témoin d'un comportement suspect à se rapprocher directement de la police ou de la gendarmerie. Dragon 50, l'hélicoptère de la sécurité civile, a été mobilisé à deux reprises hier pour venir en aide à des personnes isolées par la marée. Une première fois à Gouville-sur-Mer peu avant 17h et une seconde fois à Hauteville-sur-Mer vers 18h. En tout, ce sont 9 personnes qui ont été secourues. Les autorités appellent à la plus grande vigilance. Deux incendies se sont déclarés dans des garages du département. Le premier peu avant midi à Benneville, une commune proche de Port-Bail-sur-Mer. Le second peu avant 13h à Bretteville, dans la pointe du Cotentin. Dans les deux cas, l'intervention rapide des secours a permis de limiter les dégâts. Aucun blessé n'est à déplorer. La Chambre régionale des comptes pointe le surcoût lié au maintien de jeunes adultes à l'IME de Marigny, faute de places suffisantes dans les structures adultes. Entre 2019 et 2024, le nombre de bénéficiaires de ce dispositif a fortement augmenté, représentant aujourd'hui plus d'un quart des places de l'établissement pour un surcoût estimé à 900 000 euros sur 5 ans. La direction évoque un manque de places en aval plutôt qu'un dysfonctionnement de l'établissement. Suite de l'actu, c'est avec François Germa. Bonsoir François.
2: Bonjour à tous. En Gironde, la situation sur le front de l'incendie est stable, mais les pompiers sont toujours mobilisés. Les habitants des communes de Biganos et d'Audange, à l'exception de deux quartiers, sont autorisés à réintégrer leur logement. Même chose pour les touristes de Lacanau. Le trafic ferroviaire au sud de Bordeaux, interrompu depuis dimanche dernier en raison des feux, pourra reprendre à partir de demain, annonce SNCF Réseau. Attention aux orages. 10 départements du centre-est sont placés en vigilance orange de l'Allier au Doubs. Les coups de tonnerre sont attendus cet après-midi et ce soir. Météo France met en garde contre d'intenses précipitations, des chutes de grêle et de fortes rafales de vent. Par ailleurs, 21 départements de l'Est sont toujours en vigilance orange canicule. On attend jusqu'à 38 degrés à Montélimar. La crise migratoire à hauteur de l'enclave espagnole de Ceuta. 60 000 personnes en provenance du Maroc sont arrivées ces derniers jours, équivalent de 70% de la population locale, selon le président du territoire. Au moins 34 personnes sont mortes. Le Premier ministre espagnol, Pedro Sanchez, dénonce une violation de l'intégrité territoriale de l'Espagne. Emmanuel Macron demande au ministre de l'Intérieur, Laurent Nunez, de renforcer les contrôles à la frontière espagnole. L'Italie réclame la suspension de l'Espagne de l'espace Schengen. Ce drame en Algérie, au moins 25 morts après la chute d'un autocar dans un ravin à 50 km d'Alger. 44 personnes ont également été blessées. L'an passé, déjà à la même période, un autocar était tombé dans un ravin, faisant 18 morts. La crise à la FIFA, le conseiller principal du président Gianni Infantino démissionne. Il s'oppose au projet de vente de parts de la Coupe du Monde à des investisseurs privés. Objectif, renforcer les sources de revenus. Un projet également dénoncé par l'UEFA. L'organisation européenne menace de boycotter la Coupe du Monde. Et puis les stars de la natation de retour à Paris. 2 ans après les JO, la capitale et le centre aquatique de Saint-Denis accueillent à partir d'aujourd'hui les championnats d'Europe. Le plongeon et la natation artistique donnent le coup d'envoi des épreuves. Léon Marchand fera son entrée dans la compétition le 10 août. Voilà pour l'info. Excellent après-midi.
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4: La journée commencera très bien demain avec un beau soleil pour tout le monde sur l'ensemble du territoire de la Manche dans l'après-midi. Ce soleil va se voiler et le restera jusqu'en soirée. Les températures 12 degrés demain matin à Carentan et Avranches, 13 à Barneville-Carteret, Saint-Lô, Saint-Hilaire-du-Harcouët et Saint-Sauveur-Village, 14 à La Hague, 15 à Villedieu-les-Poêles et 16 dans le secteur de Barfleur. Dans l'après-midi, les maxis seront comprises entre 20 et 25 degrés. La mer sera belle à peu agitée avec un vent de secteur nord-nord-est qui va basculer nord le matin et souffler entre 20 et 30 km/h en rafale. Basse à 4h42, la mer sera haute à 9h55, un coef de 83. Il est quasiment à son maximum.
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0: 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Allez, Auria, soirée mondaine et puis Jean-Jacques Goldman, quand la musique est bonne. Et tout à l'heure, la télé.
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0: CFM avec Olivia Dean. Vous étiez peut-être sur France 2 hier soir. La chaîne du service public proposait de revisionner le show XXL Taratata, la 600e enregistrée l'année dernière en septembre 2025. Et alors, l'émission avait déjà été diffusée l'année dernière, donc là c'était une rediffusion. Et pourtant, hier la rediffusion était plus courte que la première diffusion, et pour cause. Il y a une petite coupe au montage. On a décidé de retirer avec Nagui, les équipes de production et la chaîne, on a décidé de retirer les prestations de Patrick Bruel, qui entre-temps, vous le savez, a des soucis avec la justice. Et du coup, eh bien, Nagui a décidé d'enlever les chansons dans lesquelles apparaissait Patrick Bruel. Donc forcément, l'émission était un petit peu plus courte hier soir. Émission que vous pouvez retrouver sur France.tv pour celles et ceux qui l'auraient raté. Dans un instant, Alex Warren avec Fever Dream. Et puis, ne ratez pas Joanne of Beginning. Et voici le programme télé pour ce vendredi soir, cette fois.
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2: Sur votre plateau télé ce soir, de la tolérance, un artiste hors norme et des sourires. Les crevettes pailletées sur M6, film avec Alban Lenoir. Vice-champion du monde de natation, Mathias Le Goff s'entraîne d'arrache-pied pour les prochains championnats. Mais après des propos homophobes, le sportif vient d'être sanctionné par la Fédération française. Il doit devenir l'entraîneur d'une équipe de sport homosexuel.
3: Il a donc été décidé de conditionner la participation de Mathias Le Goff au prochain championnat du monde à une mission d'intérêt général au sein d'une association sportive homosexuelle.
4: 3, 4, on va vous décortiquer.
2: Serge Lama, le dernier appel sur France 3, divertissement présenté par Faustine Bollard. Serge Lama donne un récital unique au théâtre Marigny, entouré de grands noms de la chanson française. C'est tout le métier qui vient lui rendre hommage. Des artistes, des amis, des complices, des voix qui résonnent avec la sienne depuis toujours. Je m'en vais voir.

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1: Les routes de l'impossible sur France 5, documentaire sur le thème Cambodge, des sourires à toute épreuve. Au Cambodge, malgré les pluies diluviennes, les routes englouties par la mousson et les séquelles encore visibles des années Khmer Rouge, chacun redouble d'ingéniosité pour gagner sa vie. Voyage au pays du sourire. Les crevettes pailletées sur M6, Serge Lama, le dernier appel sur France 3 et les routes de l'impossible sur France 5. Très belle soirée télé à tous.
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0: CFM avec Mylène Farmer. Mais que cache Mylène à ses fans? La chanteuse qui entretient le mystère avec cet événement annoncé pour le 27 octobre prochain en IMAX, un film projeté sur grand écran dans certaines salles de France. On ne sait pas encore de quoi il retourne exactement. Tout ce qu'on sait, c'est que le 27 octobre, ce sera quelques jours avant la sortie de son nouvel album Egregor. Donc voilà, pour le mystère, il faudra patienter le 27 octobre prochain. Les fans, en tout cas, seront au rendez-vous. Dans un instant, il sera avec nous, Jérémy Frérot. Avec Frérot, on aura DJ Snake aussi avec Paradise. Et puis Jean-Luc Herman nous proposera à nouveau son flash info local et ses prévisions météo pour ce week-end.
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0: Très bon vendredi soir tout le monde avec SIFM et Vanessa Paradis. Elle arrive, Vanessa Paradis, les épines du cœur, on aura Indochine aussi avec No Name. Quel temps pour ce week-end, samedi et dimanche? Toutes les prévisions d'ici quelques secondes. L'info d'abord dans la Manche, c'est avec Jean-Luc Herman. Bonsoir.
1: Bonsoir Kiel, bonsoir à tous. Un caseilleur a coulé hier soir vers 20h alors qu'il était accosté le long de la jetée dans le port de Saint-Valahougue. Les SNSM, prévenus par le cross Jobourg, va dépêcher deux plongeurs pour fermer les cuves de gasoil et éviter ainsi la pollution. Le navire a été ensuite déposé sur le terre-plein du port pour être réparé. Le gérant d'une station de lavage à Cherbourg dénonce la fermeture forcée de son activité imposée mi-juillet par la préfecture dans le cadre des restrictions d'eau liées à la sécheresse dans le nord cotentin. Il regrette l'absence de toute compensation financière alors qu'il ne peut plus travailler et craint que les automobilistes se tournent vers le lavage à domicile, plus consommateur d'eau et polluant. Il assure avoir pourtant mis en place un système économe avant la fermeture. La municipalité de 40 ans les marais appelle ses habitants et commerçants à la plus grande vigilance après plusieurs signalements de vols visant des commerces et des artisans de la commune. Dans un communiqué publié jeudi, la ville invite toute personne témoin d'un comportement suspect à se rapprocher directement de la police ou de la gendarmerie. Dragon 50, l'hélicoptère de la sécurité civile, a été mobilisé à deux reprises hier pour venir en aide à des personnes isolées par la marée. Une première fois à Gouville-sur-Mer peu avant 17h et une seconde fois à Hauteville-sur-Mer vers 18h. En tout, ce sont 9 personnes qui ont été secourues. Les autorités appellent à la plus grande vigilance. Deux incendies se sont déclarés dans des garages du département. Le premier peu avant midi à Benneville, une commune proche de Port-Bail-sur-Mer. Le second peu avant 13h à Bretteville, dans la pointe du Cotentin. Dans les deux cas, l'intervention rapide des secours a permis de limiter les dégâts. Aucun blessé n'est à déplorer. La Chambre régionale des comptes pointe le surcoût lié au maintien de jeunes adultes à l'IME de Marigny, faute de places suffisantes dans les structures adultes. Entre 2019 et 2024, le nombre de bénéficiaires de ce dispositif a fortement augmenté, représentant aujourd'hui plus d'un quart des places de l'établissement pour un surcoût estimé à 900 000 euros sur 5 ans. La direction évoque un manque de places en aval plutôt qu'un dysfonctionnement de l'établissement. Suite de l'actu, c'est avec François Germa. Bonsoir François.
2: Bonsoir à tous. Pas de répit pour les pompiers. Dans le Var, une reprise de feu est surveillée au Gros Bessillon, alors que l'incendie qui a parcouru 4500 hectares est fixé depuis mardi. Mais le Mistral et les températures élevées ont fait repartir les flammes. Plusieurs quartiers de la commune de Montfort-sur-Argent se sont appelés à évacuer. 500 pompiers sont mobilisés. Pendant ce temps, en Gironde, la situation est stable. La surface brûlée n'évolue pas, ce qui entraîne un retour à la normale progressif pour une partie des habitants. Depuis aujourd'hui, les habitants de deux communes supplémentaires peuvent rentrer chez eux, Biganos et Audange. Hier, ce sont les habitants du Barp qui ont pu regagner leur domicile. Et selon le premier adjoint Jacques Moreto, c'est évidemment le soulagement qui domine.
3: C'est toujours éprouvant, même quand on revient, mais par contre, vous le faites dans des conditions qui sont beaucoup plus agréables, on va dire, que quand vous partez. Et tout le monde était bien évidemment très content de revenir. Alors tout le monde était inquiet pour retrouver non pas ces maisons. Le risque des maisons brûlées, il n'existait pas au Barp, puisqu'on n'était pas atteint par l'incendie. Mais par contre, tous les gens s'inquiétaient. De cambriolage ou autre. Bon, on avait pris des dispositions, entre autres avec la gendarmerie. Donc tout le monde a retrouvé son logement. On n'a pas eu de retour de cambriolage particulier sur le sujet. Et puis, évidemment, beaucoup de satisfaction pour les gens qui revenaient, des messages qui montrent que tout le monde attendait ça avec grande impatience.
2: Les commerces les plus importants ont pu rouvrir au Barp, notamment la pharmacie et les supermarchés. L'inquiétude des pays européens face à la crise migratoire entre l'Espagne et le Maroc. La France annonce un renforcement des contrôles à la frontière espagnole. L'Italie demande de suspendre temporairement l'Espagne de l'espace Schengen. Depuis hier, 60 000 personnes sont entrées illégalement dans l'enclave de Ceuta au sud du détroit de Gibraltar. Au moins 57 personnes sont mortes en tentant d'entrer dans l'enclave. Et puis en foot, les Girondins de Bordeaux vont changer de propriétaire. Le fonds d'investissement britannique Sparta Capital a trouvé l'argent pour racheter le club à Gérard Lopez autour de 10 millions d'euros. Le spectre de la liquidation judiciaire s'éloigne pour le club bordelais qui pourrait finalement rester en National 1. Voilà pour l'info, excellente soirée.
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5: La journée commencera très bien demain avec un beau soleil pour tout le monde sur l'ensemble des territoires de la Manche dans l'après-midi. Ce soleil va se voiler et le restera jusqu'en soirée. Les températures 12 degrés demain matin à Carentan et Avranches, 13 à Barneville-Carteret, Saint-Lô, Saint-Hilaire-du-Harcouët et Saint-Sauveur-Village, 14 à La Hague, 15 à Villedieu-les-Poêles et 16 dans le secteur de Barfleur. Dans l'après-midi, les maxis seront comprises entre 20 et 25 degrés. La mer sera belle un peu agitée avec un vent de secteur nord-nord-est qui va basculer nord le matin et soufflant entre 20 et 30 km/h en rafale. Basse à 4h42, la mer sera haute à 9h55, un QF de 83. Il est quasiment à son maximum.
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0: Amir avec les rues de ma peine sur CFM. Ne manquez pas demain soir ce concert. Soirée à l'ambiance, année 1940, avec deux concerts du côté de Gavray-sur-Sienne avec les tontons. Les tontons sur scène, c'est du country, du rock plutôt festif. Et puis les pétasses à mules également. Ça, c'est plutôt swing, cœur, cœur féminin. Suivi d'un DJ set également, hein, signé Cédric Nightbeat. Tenue vestimentaire rétro année 40, recommandée hein, pour faire partie de l'ambiance. C'est du côté de la place de l'église, derrière là, la mairie de Gavray-sur-Sienne. Rendez-vous demain à partir de 19h. Et rendez-vous tout de suite pour écouter Amel Bent. L'amour, ça se donne. 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

0: C'était l'un des plus gros succès cinématographiques de cette année 2026. Et ça va être difficile à battre. Obsession rejoint la team des plus gros succès de l'histoire du cinéma d'horreur, avec 458 millions de dollars de recettes dans le monde. Film qui se hisse à la 6e place des films d'horreur, ayant rapporté le plus au box-office de tous les temps. Alors, juste pour le petit rappel, pour le comparatif, hein, le film Obsession est parti avec un budget de production estimé à moins d'un million de dollars et il en a rapporté 458. Vous imaginez un petit peu le décalage. Ah bah oui, c'est sûr que les producteurs sont heureux, ils ont souri, hein, forcément. Dans un instant, Maroon 5 avec Héroïne, votre journal à 18h30 et puis là, à vous de télé.
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2: Sur votre plateau télé ce soir, de la tolérance, un artiste hors norme et des sourires. Les crevettes pailletées sur M6, film avec Alban Lenoir, vice-champion du monde de natation. Mathias Le Goff s'entraîne d'arrache-pied pour les prochains championnats. Mais après des propos homophobes, le sportif vient d'être sanctionné par la Fédération française. Il doit devenir l'entraîneur d'une équipe de sport homosexuel.
3: Il a donc été décidé de conditionner la participation de Mathias Le Goff au prochain championnat du monde à une mission d'intérêt général au sein d'une association sportive homosexuelle.
4: 3, 4, on va vous décortiquer.
2: Serge Lama, le dernier appel sur France 3, divertissement présenté par Faustine Bollard. Serge Lama donne un récital unique au théâtre Marigny, entouré de grands noms de la chanson française. C'est tout le métier qui vient lui rendre hommage. Des artistes, des amis, des complices, des voix qui résonnent avec la sienne depuis toujours. Je m'en vais.

Les routes de l'impossible sur France 5, documentaire sur le thème Cambodge, des sourires à toute épreuve. Au Cambodge, malgré les pluies diluviennes, les routes englouties par la mousson et les séquelles encore visibles des années Khmer Rouge, chacun redouble d'ingéniosité pour gagner sa vie. Voyage au pays du sourire. Les crevettes pailletées sur M6, Serge Lama, le dernier appel sur France 3 et les routes de l'impossible sur France 5. Très belle soirée télé à tous.

0: Le tout nouveau Maroon 5 s'appelle Héroïne. Prudence sur les routes de la région. Attention, ça va être noir hein, ce week-end sur les routes. Prenez votre mal en patience, les amis. Dans un instant, Céline Dion et puis Tamim Pala aussi. C-R-F-M. 18h30, voici l'info, le journal avec François Germain. Bonsoir.
1: Bonsoir à tous. Alors que dans le Var, une reprise de feu provoque de nouvelles évacuations, en Gironde, la situation commence peu à peu à se stabiliser avec le retour d'habitants autorisés à rentrer chez eux. C'est notamment le cas au Barp. Le chassé-croisé des vacances, les juilletistes rentrent pendant que les Aoussiens prennent le départ. Dans l'Hérault, on espère plus de touristes pour le mois à venir. Et puis un afflux massif de migrants à Ceuta. On parlera de la situation dans l'enclave espagnole. Pas de répit pour les pompiers. Dans le Var, une reprise de feu est surveillée au Gros-Bessillon, alors que l'incendie qui a parcouru 4500 hectares est fixé depuis mardi. Mais le Mistral et les températures élevées ont fait repartir les flammes. Plusieurs quartiers de la commune de Montfort-sur-Argent se sont appelés à évacuer. 500 pompiers sont mobilisés. Pendant ce temps, en Gironde, la situation est stable. La surface brûlée n'évolue pas, ce qui entraîne un retour à la normale progressif pour une partie des habitants. Depuis aujourd'hui, les habitants de deux communes supplémentaires peuvent rentrer chez eux, Biganos et Audange. Hier, ce sont les habitants du Barp qui ont pu regagner leur domicile. Et selon le premier adjoint Jacques Moreto, c'est évidemment le soulagement qui domine.
2: C'est toujours éprouvant, même quand on revient, mais par contre, vous le faites dans des conditions qui sont beaucoup plus agréables, on va dire, que quand vous partez. Et tout le monde était bien évidemment très content de revenir. Alors tout le monde était inquiet pour retrouver non pas ces maisons. Le risque des maisons brûlées, il n'existait pas au Barp, puisqu'on n'était pas atteint par l'incendie. Mais par contre, tous les gens s'inquiétaient. Le cambriolage ou autre. Bon, on avait pris les dispositions, entre autres, avec la gendarmerie. Donc, tout le monde a retrouvé son logement. On n'a pas eu de retour de cambriolage particulier sur le sujet. Et puis, évidemment, beaucoup de satisfaction pour les gens qui revenaient, des messages qui montrent que tout le monde attendait ça avec grande impatience.
1: Les commerces les plus importants ont pu rouvrir au Barp, notamment la pharmacie et les supermarchés. Dans le Vaucluse, une mère de famille déférée aujourd'hui devant un juge d'instruction en vue de sa mise en examen après la découverte des dépouilles de 5 bébés morts dans son domicile d'Orange. Son compagnon, lui, a été remis en liberté après sa garde à vue. Une information judiciaire pour meurtre a été ouverte. Du monde sur les routes pour le chassé-croisé des vacances. Bison futé voit rouge aujourd'hui sur l'ensemble de la France. C'est même noir sur un large quart sud-ouest. Demain, la journée sera encore plus compliquée. Ce sera noir sur tout l'Hexagone. Prudence. Des vacanciers sur la route, pourtant moins nombreux et moins dépensiers. Voilà le bilan du mois de juillet qui est fait par les professionnels du tourisme dans l'Hérault. Cette baisse serait la conséquence des vagues de chaleur et de la diminution du pouvoir d'achat. Les restaurateurs de l'Hérault enregistrent des chiffres d'affaires 20 à 30% moins élevés qu'en juillet 2025. Et le mois d'août ne s'annonce pas beaucoup mieux, selon Yves Soria, secrétaire général de l'UMI 34, le syndicat de l'hôtellerie et de la restauration.
3: Pour l'instant, c'est pas évident. Il n'y a pas de réservation, il n'y a pas un surplus au niveau de la fréquentation. Hein. Pour les redressements judiciaires, les liquidations judiciaires, on verra en fin d'année, parce que ça ne va pas être évident. Parce que ce qui a été perdu là maintenant pendant la saison ne sera pas récupérable, je veux dire, en fin d'année. Hein. L'été, ça permet, si vous voulez, sur les établissements saisonniers, de travailler après de récupérer l'argent pour l'hiver. Mais là, ça va se passer que s'il n'y a pas d'argent cet été, ils ne vont pas tenir bien cet hiver. Hein. Moi, je vois hier soir, sur le centre-ville de Montpellier, il n'y avait pas grand monde dans les rues hein, et pas grand monde dans les établissements. Si ça continue comme ça avec la chaleur, etc., ça va être très, très dur. Hein.
1: Avec une capacité d'accueil de 910 000 lits, l'Hérault est le premier département touristique d'Occitanie. L'inquiétude des pays européens face à la crise migratoire en cours entre l'Espagne et le Maroc. La France annonce un renforcement des contrôles à la frontière espagnole. L'Italie demande à suspendre temporairement l'Espagne de l'espace Schengen. Depuis hier, 60 000 personnes sont entrées illégalement dans l'enclave de Ceuta, au sud du détroit de Gibraltar. Un événement sans précédent, Lynn Baudrier.
4: Oui, car le petit territoire espagnol de 20 km² compte déjà 80 000 habitants. Cette pression est donc impossible à absorber, selon le président de Ceuta, Juan Jesús Vivas. Le Premier ministre, Pedro Sanchez, s'est rendu sur place aujourd'hui. Selon lui, cette crise aurait été provoquée par des rumeurs répandues par le bouche-à-oreiller en ligne. Une interprétation d'une décision de justice indiquant que les personnes arrivées en Espagne par la mer ne pouvaient être reconduites à la frontière. De son côté, le ministère de l'Intérieur espagnol indiquait dans l'après-midi que 37 500 personnes étaient reparties au Maroc à raison de 150 retours par minute.
1: Au moins 57 personnes sont mortes en tentant d'entrer dans l'enclave. On passe au foot. Les Girondins de Bordeaux vont changer de propriétaire. Le fonds d'investissement britannique Sparta Capital a trouvé de l'argent pour acheter le club à Gérard Lopez. Le spectre de la liquidation judiciaire s'éloigne pour le club bordelais qui pourrait finalement rester en National 1. Et puis attention aux orages. 10 départements du centre-est sont en vigilance orange ce soir de l'Allier au Doubs. Météo France se met en garde contre d'intenses précipitations, des chutes de grêle et de fortes rafales de vent. 21 départements de l'est sont toujours en orange canicule. Voilà pour l'info. Excellente soirée.

0: 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Et c'est cette vidéo qu'il faut liker, qu'il faut partager. Et puis enfin, en dernière étape, vous nous laissez vos coordonnées en message privé sur la page Facebook CFM. Nom, prénom, numéro de téléphone et le mot de passe vacances. 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Il y a plus qu'à, comme on dit, bonne chance les amis. Il y a plus qu'à passer un bon week-end avec la playlist de l'été CFM comme Les Enfoirés et L'Île au Trésor et puis Freya Sky Silent Treatment. Bon week-end, bon vendredi soir, je vous retrouve demain à 16h. Salut.
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1: Bonsoir à tous, pas de répit pour les pompiers. Dans le Var, une reprise de feu est surveillée au Gros Bessillon, alors que l'incendie qui a parcouru 4500 hectares est fixé depuis mardi. Mais le Mistral et les températures élevées ont fait repartir les flammes. Plusieurs quartiers de la commune de Montfort-sur-Argent se sont appelés à évacuer. 500 pompiers sont mobilisés. Pendant ce temps, en Gironde, la situation est stable. La surface brûlée n'évolue pas, ce qui entraîne un retour à la normale progressif pour une partie des habitants. Depuis aujourd'hui, les habitants de deux communes supplémentaires peuvent rentrer chez eux, Biganos et Audenge. Hier, ce sont les habitants du Barp qui ont pu regagner leur domicile. Et selon le premier adjoint Jacques Moreto, c'est évidemment le soulagement qui domine.
2: C'est toujours éprouvant, même quand on revient, mais par contre, vous le faites dans des conditions qui sont beaucoup plus agréables, on va dire, que quand vous partez. Et tout le monde était bien évidemment très content de revenir. Alors tout le monde était inquiet pour retrouver, non pas ces maisons. Le risque des maisons brûlées, il n'existait pas au Barp, puisqu'on n'était pas atteint par l'incendie. Mais par contre, tous les gens s'inquiétaient de cambriolage ou autre. Bon, on avait pris des dispositions, entre autres avec la gendarmerie. Donc tout le monde a retrouvé son logement. On n'a pas eu de retour de cambriolage particulier sur le sujet. Et puis, bien évidemment, beaucoup de satisfaction pour les gens qui revenaient, des messages qui montrent que tout le monde attendait ça avec grande impatience.
1: Les commerces les plus importants ont pu rouvrir au Barp, notamment la pharmacie et les supermarchés. L'inquiétude des pays européens face à la crise migratoire entre l'Espagne et le Maroc. La France annonce un renforcement des contrôles à la frontière espagnole. L'Italie demande de suspendre temporairement l'Espagne de l'espace Schengen. Depuis hier, 60 000 personnes sont entrées illégalement dans l'enclave de Ceuta, au sud du détroit de Gibraltar. Au moins 57 personnes sont mortes en tentant d'entrer dans l'enclave. Et puis en foot, les Girondins de Bordeaux vont changer de propriétaire. Le fonds d'investissement britannique Sparta Capital a trouvé l'argent pour racheter le club à Gérard Lopez, autour de 10 millions d'euros. Le spectre de la liquidation judiciaire s'éloigne pour le club bordelais qui pourrait finalement rester en National 1. Voilà pour l'info, excellente soirée.

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1: Bonsoir à toutes et tous. Le grand départ du Tour de France féminin, le début des championnats d'Europe de natation et la belle paire du tennisman Arthur Géa à la une. Une semaine après le succès de Tadej Pogacar sur la grande boucle, c'est reparti pour un Tour de France. L'épreuve féminine cette fois, le départ sera donné demain à Lausanne. 9 étapes au programme avec un passage dans le Jura, le Massif central et dans les Alpes. 1175 km au total et une Française parmi les grandes favorites, la tenante du titre Pauline Ferrand-Prévot. À suivre aussi demi-volleyring, Paola Blasi ou encore Anna van der Breggen. Chez les hommes, le calendrier World Tour reprend également avec la classique de Saint-Sébastien demain dans le Pays Basque espagnol. Triple vainqueur de l'épreuve, le Belge Remco Evenepoel fait figure de favori après sa deuxième place sur le Tour de France. Les championnats d'Europe de natation débutent aujourd'hui au centre aquatique de Saint-Denis, construit pour les Jeux de Paris 2024. 5 disciplines vont se succéder jusqu'à la mi-août. Des chances de médailles dans un premier temps en natation artistique, en plongeon ou encore en eau libre. Mais l'événement, c'est bien sûr la natation sportive du 10 au 16 août avec en tête d'affiche la star Léon Marchand. En tennis, un cap de franchi pour Arthur Géa. Le Français s'est qualifié pour la première demi-finale de sa carrière sur un ATP 250 en battant l'Argentin Cerundolo en 3-7 sur le tournoi de Los Cabos. Il défie cette nuit le Hongkongais Coleman Wong pour une place en finale. Moins de réussite en revanche pour les tricolores du côté de Washington. Adrian Manarino, Terence Atman et Hugo Humbert ont tous les trois été éliminés en 8e de finale. Et puis la FIFA persiste. La Fédération Internationale de Football a annoncé poursuivre son plan d'ouverture aux investisseurs privés malgré la levée de boucliers suscitée par cette annonce. Les 55 fédérations de l'UEFA ont menacé de ne pas participer aux prochaines compétitions de la FIFA. La CONCACAF a quant à elle rejeté la proposition, tandis que la Confédération asiatique n'a pas apprécié que ses membres n'aient pas été consultés. Seules les confédérations africaines et océaniennes ont invité leurs membres à étudier le projet. La Confédération sud-américaine ne s'est pas encore exprimée. Bonne soirée à notre équipe.
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1: Bonsoir à tous, pas de répit pour les pompiers. Dans le Var, une reprise de feu est surveillée au Gros Bessillon, alors que l'incendie qui a parcouru 4500 hectares est fixé depuis mardi. Mais le Mistral et les températures élevées ont fait repartir les flammes. Plusieurs quartiers de la commune de Montfort-sur-Argent se sont appelés à évacuer. 500 pompiers sont mobilisés. Pendant ce temps, en Gironde, la situation est stable. La surface brûlée n'évolue pas, ce qui entraîne un retour à la normale progressif pour une partie des habitants. Depuis aujourd'hui, les habitants de deux communes supplémentaires peuvent rentrer chez eux, Biganos et Audange. Hier, ce sont les habitants du Barp qui ont pu regagner leur domicile. Et selon le premier adjoint Jacques Moreto, c'est évidemment le soulagement qui domine.
2: C'est toujours éprouvant même quand on revient, mais par contre, vous le faites dans des conditions qui sont beaucoup plus agréables, on va dire, que quand vous partez. Et tout le monde était bien évidemment très content de revenir. Alors tout le monde était inquiet pour retrouver non pas ces maisons. Le risque des maisons brûlées, il n'existait pas au Barp, puisqu'on n'était pas atteint par l'incendie. Mais par contre, tous les gens s'inquiétaient. De cambriolage ou autre. Bon, on avait pris les dispositions, entre autres avec la gendarmerie. Donc tout le monde a retrouvé son logement. On n'a pas eu de retour de cambriolage particulier sur le sujet. Et puis, bien évidemment, beaucoup de satisfaction pour les gens qui revenaient, des messages qui montrent que tout le monde attendait ça avec grande impatience.
1: Les commerces les plus importants ont pu rouvrir au Barp, notamment la pharmacie et les supermarchés. L'inquiétude des pays européens face à la crise migratoire entre l'Espagne et le Maroc. La France annonce un renforcement des contrôles à la frontière espagnole. L'Italie demande de suspendre temporairement l'Espagne de l'espace Schengen. Depuis hier, 60 000 personnes sont entrées illégalement dans l'enclave de Ceuta, au sud du détroit de Gibraltar. Au moins 57 personnes sont mortes en tentant d'entrer dans l'enclave. Et puis en foot, les Girondins de Bordeaux vont changer de propriétaire. Le fonds d'investissement britannique Sparta Capital a trouvé l'argent pour racheter le club à Gérard Lopez, autour de 10 millions d'euros. Le spectre de la liquidation judiciaire s'éloigne pour le club bordelais qui pourrait finalement rester en National 1. Voilà pour l'info, excellente soirée.

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1: Bonsoir à tous. L'Italie annonce avoir temporairement fermé l'espace Schengen à l'Espagne après l'afflux de 60 000 migrants qui sont arrivés à Ceuta, l'enclave espagnole, depuis le Maroc. Le ministre des Affaires étrangères italien affirme que cette décision est prévue dans les traités européens. En réalité, un pays membre de l'espace Schengen ne peut pas décider unilatéralement d'exclure un autre pays de la zone de libre circulation des personnes. La seule marge de manœuvre des États membres est la mise en place de contrôles exceptionnels aux frontières. Mesure appliquée par Laurent Nunez. Le nombre de gendarmes et de policiers a été multiplié par 5 à la frontière franco-espagnole. Pour rappel, 37 500 personnes ont déjà été renvoyées au Maroc selon le gouvernement espagnol. Et dans cette traversée, 57 migrants sont morts. Dans le Var, le feu a repris après avoir été fixé mardi dernier. Le mistral et les températures élevées ont fait repartir les flammes. 1000 hectares ont été parcourus en 6 heures. 2500 personnes ont déjà été évacuées dans plusieurs communes près de Courant. 500 pompiers sont mobilisés. À Paris, le Théâtre des Nouveautés a décidé de déprogrammer la pièce « Un château de cartes » de Gérard Darmon. Le comédien de 78 ans est accusé de violences sexistes et sexuelles par plusieurs femmes. Les propriétaires du théâtre et le producteur du spectacle veulent éviter un nouveau scandale après l'interruption de la pièce de Patrick Bruel par plusieurs groupes féministes. La diplomatie française se félicite de l'annonce d'un accord sur le désarmement du Hamas dans la bande de Gaza. Selon le Quai d'Orsay, le Hamas dépose les armes pour permettre le retrait de l'armée israélienne et l'ouverture à l'aide humanitaire. Et puis, du monde sur les routes, Bison Futé dressait le drapeau noir ce vendredi dans un quart sud-ouest du pays. Demain, la vigilance concerne tout l'Hexagone. Le chassé-croisé entre juilletistes et haoussiens promet des routes chargées. Dans le sens des départs, la circulation s'annonce très délicate demain sur tous les grands axes. Voilà pour l'info. Bonne soirée à tous. 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
1: Bonsoir à tous. L'Italie annonce avoir temporairement fermé l'espace Schengen à l'Espagne après l'afflux de 60 000 migrants qui sont arrivés à Ceuta, l'enclave espagnole, depuis le Maroc. Le ministre des Affaires étrangères italien affirme que cette décision est prévue dans les traités européens. En réalité, un pays membre de l'espace Schengen ne peut pas décider unilatéralement d'exclure un autre pays de la zone de libre circulation des personnes. La seule marge de manœuvre des États membres est la mise en place de contrôles exceptionnels aux frontières. Mesure appliquée par Laurent Nunez. Le nombre de gendarmes et de policiers a été multiplié par 5 à la frontière franco-espagnole. Pour rappel, 37 500 personnes ont déjà été renvoyées au Maroc selon le gouvernement espagnol. Et dans cette traversée, 57 migrants sont morts. Dans le Var, le feu a repris après avoir été fixé mardi dernier. Le Mistral et les températures élevées ont fait repartir les flammes. 1000 hectares ont été parcourus en 6 heures. 2500 personnes ont déjà été évacuées dans plusieurs communes près de Courant. 500 pompiers sont mobilisés. À Paris, le Théâtre des Nouveautés a décidé de déprogrammer la pièce « Un château de cartes » de Gérard Darmon. Le comédien de 78 ans est accusé de violences sexistes et sexuelles par plusieurs femmes. Les propriétaires du théâtre et le producteur du spectacle veulent éviter un nouveau scandale après l'interruption de la pièce de Patrick Bruel par plusieurs groupes féministes. La diplomatie française se félicite de l'annonce d'un accord sur le désarmement du Hamas dans la bande de Gaza. Selon le Quai d'Orsay, le Hamas dépose les armes pour permettre le retrait de l'armée israélienne et l'ouverture à l'aide humanitaire. Et puis du monde sur les routes, Bison Futé dressait le drapeau noir ce vendredi dans un quart sud-ouest du pays. Demain, la vigilance concerne tout l'Hexagone. Le chassé-croisé entre juilletistes et aoussiens promet des routes chargées. Dans le sens des départs, la circulation s'annonce très délicate demain sur tous les grands axes. Voilà pour l'info. Bonne soirée à tous.

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2: Bonsoir à tous. L'Italie annonce avoir temporairement fermé l'espace Schengen à l'Espagne après l'afflux de 60 000 migrants qui sont arrivés à Ceuta, l'enclave espagnole, depuis le Maroc. Le ministre des Affaires étrangères italien affirme que cette décision est prévue dans les traités européens. En réalité, un pays membre de l'espace Schengen ne peut pas décider unilatéralement d'exclure un autre pays de la zone de libre circulation des personnes. La seule marge de manœuvre des États membres est la mise en place de contrôles exceptionnels aux frontières. Mesure appliquée par Laurent Nunez. Le nombre de gendarmes et de policiers a été multiplié par 5 à la frontière franco-espagnole. Pour rappel, 37 500 personnes ont déjà été renvoyées au Maroc, selon le gouvernement espagnol. Et dans cette traversée, 57 migrants sont morts. Dans le Var, le feu a repris après avoir été fixé mardi dernier. Le Mistral et les températures élevées ont fait repartir les flammes. 1000 hectares ont été parcourus en 6 heures. 2 500 personnes ont déjà été évacuées dans plusieurs communes près de Courant. 500 pompiers sont mobilisés. À Paris, le Théâtre des Nouveautés a décidé de déprogrammer la pièce « Un château de cartes » de Gérard Darmon. Le comédien de 78 ans est accusé de violences sexistes et sexuelles par plusieurs femmes. Les propriétaires du théâtre et le producteur du spectacle veulent éviter un nouveau scandale après l'interruption de la pièce de Patrick Bruel par plusieurs groupes féministes. La diplomatie française se félicite de l'annonce d'un accord sur le désarmement du Hamas dans la bande de Gaza. Selon le Quai d'Orsay, le Hamas dépose les armes pour permettre le retrait de l'armée israélienne et l'ouverture à l'aide humanitaire. Et puis, du monde sur les routes, Bison Futé dressait le drapeau noir ce vendredi dans un quart sud-ouest du pays. Demain, la vigilance concerne tout l'Hexagone. Le chassé-croisé entre juilletistes et haoussiens promet des routes chargées. Dans le sens des départs, la circulation s'annonce très délicate demain sur tous les grands axes. Voilà pour l'info. Bonne soirée à tous.

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1: Bonsoir à tous. 22 départements sont encore en vigilance orange pour canicule ce samedi. Concentrés dans un quart sud-est du pays, des Alpes-Maritimes au Doubs, en passant par le Puy-de-Dôme. La Corse est également concernée. Selon Météo France, les températures maximales afficheront 35 et 39 degrés. Dans le Var, la reprise du feu est impressionnante et virulente, selon le préfet du département. À Montfort-sur-Agence, les habitants ont été évacués et quelques maisons ont brûlé. Au total, 2500 personnes évacuées depuis vendredi après-midi. Le préfet n'exclut pas des départs de feu volontaires. Avant que le feu ne soit fixé mardi dernier, il avait déjà parcouru 4500 hectares. En Gironde, les nouvelles sont meilleures. La situation semble se stabiliser, même si le feu n'est pas encore fixé. 198 000 personnes ont pu regagner leur logement. Seulement 4 communes restent désertes. Les personnes vulnérables évacuées des établissements de santé ou des EHPAD pourront y retourner dès lundi, a annoncé l'ARS. Du nouveau dans l'affaire des 5 bébés retrouvés morts dans un appartement à Orange, dans le Vaucluse. La mère a été mise en examen et placée en détention provisoire. Son compagnon a été remis en liberté. C'est lui qui aurait découvert les ossements dans une boîte. Le couple a 3 enfants, un nouveau-né et 2 jeunes de 8 et 11 ans qui seront suivis par un juge des enfants. La diplomatie française se félicite de l'annonce d'un accord sur le désarmement du Hamas dans la bande de Gaza. Selon le Quai d'Orsay, le Hamas dépose les armes et demande en échange le retrait de l'armée israélienne et l'ouverture à l'aide humanitaire. En réponse, le ministre israélien de la Sécurité nationale a qualifié cet accord d'inacceptable pour Israël, qui plaide pour la poursuite des éliminations à Gaza. Et puis le Tour de France féminin démarre ce samedi. Le départ sera donné à Lausanne, en Suisse, pour une première étape de 138 km de plat. Au total, 9 étapes dans ce circuit pour 147 coureuses. On suivra notamment la tenante du titre, la Française Pauline Ferrand-Prévot. Voilà pour l'info. Bonne soirée à tous.

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1: Bonsoir à tous. 22 départements sont encore en vigilance orange pour canicule ce samedi. Concentrés dans un quart sud-est du pays, des Alpes-Maritimes au Doubs, en passant par le Puy-de-Dôme. La Corse est également concernée. Selon Météo France, les températures maximales afficheront 35 et 39 degrés. Dans le Var, la reprise du feu est impressionnante et virulente, selon le préfet du département. À Montfort-sur-Agence, les habitants ont été évacués et quelques maisons ont brûlé. Au total, 2500 personnes évacuées depuis vendredi après-midi. Le préfet n'exclut pas des départs de feu volontaires. Avant que le feu ne soit fixé mardi dernier, il avait déjà parcouru 4500 hectares. En Gironde, les nouvelles sont meilleures. La situation semble se stabiliser, même si le feu n'est pas encore fixé. 198 000 personnes ont pu regagner leur logement. Seulement 4 communes restent désertes. Les personnes vulnérables évacuées des établissements de santé ou des EHPAD pourront y retourner dès lundi, a annoncé l'ARS. Du nouveau dans l'affaire des 5 bébés retrouvés morts dans un appartement à Orange dans le Vaucluse. La mère a été mise en examen et placée en détention provisoire. Son compagnon a été remis en liberté. C'est lui qui aurait découvert les ossements dans une boîte. Le couple a 3 enfants, un nouveau-né et 2 jeunes de 8 et 11 ans qui seront suivis par un juge des enfants. La diplomatie française se félicite de l'annonce d'un accord sur le désarmement du Hamas dans la bande de Gaza. Selon le Quai d'Orsay, le Hamas dépose les armes et demande en échange le retrait de l'armée israélienne et l'ouverture à l'aide humanitaire. En réponse, le ministre israélien de la Sécurité nationale a qualifié cet accord d'inacceptable pour Israël, qui plaide pour la poursuite des éliminations à Gaza. Et puis le Tour de France féminin démarre ce samedi. Le départ sera donné à Lausanne, en Suisse, pour une première étape de 138 km de plat. Au total, 9 étapes dans ce circuit pour 147 coureuses. On suivra notamment la tenante du titre, la Française Pauline Ferrand-Prévot. Voilà pour l'info. Bonne soirée à tous.

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1: Bonsoir à tous. 22 départements sont encore en vigilance orange pour canicule ce samedi. Concentrés dans un quart sud-est du pays, des Alpes-Maritimes au Doubs, en passant par le Puy-de-Dôme. La Corse est également concernée. Selon Météo France, les températures maximales afficheront 35 et 39 degrés. Dans le Var, la reprise du feu est impressionnante et virulente, selon le préfet du département. À Montfort-sur-Agence, les habitants ont été évacués et quelques maisons ont brûlé. Au total, 2500 personnes évacuées depuis vendredi après-midi. Le préfet n'exclut pas des départs de feu volontaires. Avant que le feu ne soit fixé mardi dernier, il avait déjà parcouru 4500 hectares. En Gironde, les nouvelles sont meilleures. La situation semble se stabiliser, même si le feu n'est pas encore fixé. 198 000 personnes ont pu regagner leur logement. Seulement 4 communes restent désertes. Les personnes vulnérables évacuées des établissements de santé ou des EHPAD pourront y retourner dès lundi, a annoncé l'ARS. Du nouveau dans l'affaire des 5 bébés retrouvés morts dans un appartement à Orange, dans le Vaucluse. La mère a été mise en examen et placée en détention provisoire. Son compagnon a été remis en liberté. C'est lui qui aurait découvert les ossements dans une boîte. Le couple a 3 enfants, un nouveau-né et 2 jeunes de 8 et 11 ans qui seront suivis par un juge des enfants. La diplomatie française se félicite de l'annonce d'un accord sur le désarmement du Hamas dans la bande de Gaza. Selon le Quai d'Orsay, le Hamas dépose les armes et demande en échange le retrait de l'armée israélienne et l'ouverture à l'aide humanitaire. En réponse, le ministre israélien de la Sécurité nationale a qualifié cet accord d'inacceptable pour Israël, qui plaide pour la poursuite des éliminations à Gaza. Et puis le Tour de France féminin démarre ce samedi. Le départ sera donné à Lausanne, en Suisse, pour une première étape de 138 km de plat. Au total, 9 étapes dans ce circuit pour 147 coureuses. On suivra notamment la tenante du titre, la Française Pauline Ferrand-Prévot. Voilà pour l'info. Bonne soirée à tous.